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5: Méga Scandale !
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5: Ça va faire mal !
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5: Méga Scandale !
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5: Ça va faire mal !
6: Méga Canal ! Oh, méga scandale ! 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
7: Méga Canal, méga scandale écocidaire, méga scandale financier. Gigantesque escroquerie à au moins 10 milliards d'euros d'argent public détourné au bénéfice des bétonneurs Bouygues et Vinci pour la construction d'un monstrueux canal inutile de 107 km entre Compiègne et Cambrai. 3300 hectares de terres agricoles détruites, ainsi que des zones humides et zones Natura 2000, 340 espèces animales et végétales protégées, impactées, des paysages ravagés, pas d'emplois créés et toujours des camions sur les routes. Grand projet complètement inutile, on vous le répète, puisqu'outre les lignes de chemin de fer, sur ce trajet, il existe déjà des canaux où opère déjà une marine de péniche dite Fraissinet de 38 mètres de longueur. Marine fluviale traditionnelle menacée de mort par ce projet de méga canal conçu pour des monstres flottants de 11 mètres de large et longs comme deux terrains de foot.
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5: Sauvez

0: Samedi 11 octobre 2025, près de 2000 personnes rassemblées par Méga Canal Non Merci. On est à Longueuil-Anel, pas très loin de Compiègne, dans l'Oise, en Picardie. Au précédent épisode, on a commencé à vous raconter cette pacifique et joyeuse mobilisation, et notamment l'intempestive et surtout parfaitement illégale irruption d'une cinquantaine de gendarmes qui se sont agressivement invités au pique-nique de la manif. Deuxième chapitre de ce reportage qui va aujourd'hui vous emmener à Montmac, pas très loin de Longueuil-Anel, sur le chemin de halage rive droite du canal latéral à l'Oise menacé par le projet. Avec en face, rive gauche, l'un des chantiers en cours du méga canal que le cortège va nous emmener voir, mais ça, on ne le sait pas encore quand la manif démarre, ce sera une surprise. Et c'est là que vous allez tout à l'heure assister à une baignade automnale, traversée du canal à la nage par une quarantaine de baigneuses et baigneurs qui, une fois arrivés sur la rive du chantier, vont, au nez et à la barbe de la maréchaussée, tendre une grande bannière affichant 8 milliards pour le canal, rien pour l'hôpital. Et encore, 8 milliards, c'est bien en dessous du coût estimé par le collectif Méga Canal Non Merci, qui évoque plutôt au moins 10 milliards d'euros, et même plus, comme on va le redire tout à l'heure. Salut les amis, c'est JBD pour Polémix et la voix off.com et pour votre radio, pour le moment encore libre, préférée. Des radios menacées de mort, mais qui peuvent encore dire « Méga Canal, non merci ». Toujours sur la pause pique-nique qui s'est achevée, la manifestation s'est grossie, hein. Il y a plein de gens qui sont arrivés. Et le plaisir de rencontrer Joël, un collègue, si j'ose dire, ouais, de Fréquence Paris Pluriel. Salut.
1: L'émission, l'actualité des luttes, bonjour à toi. Ouais, ben voilà, on est quand même quelques radios associatives, je pense, par ici aujourd'hui. C'est important de suivre tout cela, parce que nous, on est en région parisienne, notre bassin de diffusion, c'est Paris-Île-de-France. Mais on ne s'interdit pas, effectivement, de sortir de notre bassin de diffusion et de voir ce qui se passe ailleurs. Je crois que c'est aussi la continuité des suivis qu'on a fait sur les questions environnementales. Dans notre émission, on avait suivi pas mal Notre-Dame-des-Landes, hein, du côté de Nantes. Et puis aussi, il y a le triangle de Gonesse en région parisienne. Donc, c'est aussi des luttes qu'on suit. C'est toujours cette question d'appropriation et aussi de logistique, puisque en région parisienne, il y a le projet Green Dock. Et donc, c'est lié aussi avec ce qui se passe ici à Compiègne, puisqu'il y aura aussi des centres de logistique. C'est un peu une autoroute sur l'eau, hein. Et donc, on est aussi sur ces questions d'agrandissement de plus en plus, de projets qui ont du mal à être compris, en fait.
0: À être compris et à être connus. Et j'ai le sentiment que cette méga horreur du méga canal a au moins 10 milliards d'euros pour le moment, parce qu'on sait qu'au final, ça coûte toujours plus cher qu'à l'arrivée, oui. Ces affaires-là. Les grands médias, les médias dominants n'en parlent pas. Et c'est pas pour le plaisir de se jeter des fleurs, mais heureusement qu'il y a encore des radios associatives comme les nôtres, comme Fréquence Paris Pluriel, comme Radio Béton, comme Radio Graphite ici à Compiègne et d'autres. Quels sont les médias qui parlent de cette méga horreur?
1: Mais peu en fait. Hein. Il y a eu vaguement ce matin sur peut-être France Culture une allusion à la journée d'aujourd'hui, mais à part ça, il est un peu plus de 13h, il est 13h25 et le monde arrive de plus en plus, donc on va être assez nombreux aujourd'hui. Et ça, c'est quelque chose d'assez encourageant. Et je pense que nos radios, elles peuvent relayer ces luttes, puisque nous ne sommes pas contraints par les publicités ou autres. Donc, on a cette liberté-là. Dans le monde où on est aujourd'hui, c'est très, très important. C'est primordial.
0: On n'a pas la pression de la pub et puis on n'a pas les garrots du grand capital, de l'État qui est à son service, ouais. Etc. etc. C'est même quasiment miraculeux qu'on existe encore, hein, nous, les radios libres. Hein.
1: C'est pour ça qu'il faut que ces radios puissent continuer. Alors, les radios sont aussi en association et aujourd'hui le monde associatif est dans une difficulté comme le reste de la société parce que les financements sont très fragiles et donc ce samedi il y a une manifestation à Paris du monde associatif, donc il faudra être aussi vigilant sur ce qui va se passer pour nous aussi parce qu'on ne peut se défendre que par nous-mêmes, hein, parce que voilà, on a les forces qu'on a, mais souhaitons aussi que ces forces associatives et des radios puissent aussi se rassembler. On a des choses à dire et on doit continuer à exister. Je crois qu'en France, il y a à peu près 600 radios associatives, à peu près. Hein, et on a notre rôle à jouer. Essayer de contrer aussi les messages qu'envoient les médias dominants. Alors, on ne joue pas dans la même catégorie. On a notre parole et on a notre mot à dire qui est très, très important aussi.
2: 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Méga canal. On nous prend vraiment pour des cons. Encore un coup du capital. Nous on veut des petits poissons.
3: Notre mobilisation ne cible pas seulement le canal, mais tout le système de la logistique de masse. C'est pour cela, alors même, que nous nous rassemblons ici. Des camarades des Pays-Bas, de Belgique, d'Allemagne passent également à l'action pour bloquer l'empire logistique sous le mot d'ordre « Stop oil, bombs and bullshit ». Cette journée est aussi celle du féminisme. Et nous sommes honorés d'accueillir un cortège féministe et queer au sein de la manifestation. Le canal est également un des symboles de l'économie patriarcale capitaliste qui nous attaque directement. Aujourd'hui, au nom de toutes ces causes, nous prenons le drapeau de la piraterie pour partir à l'abordage de ce chantier et pour tenter de mettre en acte un futur alternatif et démocratique. Et nous crions haut et fort « Abat le canal Seine-Nord-Europe !»

0: Bonjour à tous et à toutes. Merci d'être venus aussi nombreux, nombreuses et motivées pour cette mobilisation. Aujourd'hui, on est regroupés contre une aberration écologique, un scandale économique et un mensonge social, le méga canal Seine-Nord Europe. En quelques chiffres, c'est 10 milliards d'euros d'argent public pour un canal qui existe déjà, le canal latéral à l'Oise et le canal du Nord, pour un projet qui va représenter 10 fois le tunnel sous la Manche en termes d'excavation de terre, et une méga bassine qui équivaut à peu près à 22 fois celle de Sainte-Soline pour alimenter tout ça. C'est une mobilisation qui croît depuis à peu près 3 ans, et aujourd'hui c'est notre première date nationale qui est portée par une vingtaine d'organisations regroupées ici en soutien contre ce projet écocidaire. Mais c'est également une mobilisation internationale, car nous avons des copains en Allemagne, en Hollande et en Belgique qui sont également mobilisés actuellement. En Allemagne, ils ont bloqué un port agroalimentaire pour lutter contre l'export de soja qui utilise l'eau. En Hollande, c'est le blocage du port de Rotterdam, plus grand port européen. Et en Belgique, ils ont bloqué ArcelorMittal. Il y a 400 personnes qui sont en train de le bloquer avec Stop Arming Israel pour lutter contre l'export des matières pour l'armement contre Gaza. Je vais laisser la parole à trois organisations qui nous soutiennent aujourd'hui, donc la FSU, ATTAC et la Confédération Paysanne. Et on fera un petit brief avant de lancer la manif.
1: Salut. Franchement, ça fait trop plaisir de voir autant de monde mobilisé aujourd'hui. J'appartiens à la FSU. Je suis ici aussi pour deux autres raisons. La première, c'est que je suis un habitant du secteur. J'habite vraiment tout à côté à Montmac. Suivez la route, c'est juste là-bas. Et je suis professeur des écoles aussi. Bravo. Alors là, c'est la première fois qu'on m'applaudit pour ça. Je vais revenir. Ah, il y a quand même des « ou » dans le fond. C'est toujours ceux du fond. Donc en fait, j'avais une forêt derrière chez moi en fait. J'ouvrais ma fenêtre de cuisine, je voyais une forêt. Elle est détruite. Il n'y a plus rien. Ils ont absolument tout détruit. Je vous assure qu'en tant qu'habitant, ça donne envie de chialer. Vraiment, sincèrement, de voir la destruction d'espaces de vie comme ça, de retrouver des pivers dans mon jardin, de retrouver des renards dans mon jardin, et qu'ils viennent là pas parce qu'ils aiment mon jardin, parce qu'en fait, ils n'ont plus d'endroit où aller. C'est vraiment terrible ce qui est en train de se passer. On se rend compte à chaque moment du désastre écologique qui est en train de se produire, sous nos yeux, très tranquillement. Ensuite, en tant que prof des écoles, mais on a appris que la société du canal avait fait un partenariat avec l'éducation nationale. Ouais, là on peut y aller. Ben, on a un pouvoir en fait dans l'éducation nationale. Hein. Le pouvoir de faire que notre jeunesse soit émancipée et qu'elle devienne des adultes comme nous, là. C'est hyper important, le pouvoir qu'on a. Et s'ils commencent à rentrer dans l'éducation nationale et à mettre dans la tête de profs qui ne seraient pas au courant que ça, c'est super bien de construire des méga canaux, de tout détruire, bah, au fur et à mesure, ça va s'instiller dans l'école. Les jeunes vont grandir en se disant « Mais c'est très bien ces méga projets, c'est bien pour l'avenir. » C'est au-delà de scandaleux en fait. Nous, on est à la FSU, une fédération de transformation sociale. On est pour le progrès social. Et alors,

0: Bonjour à tous et à toutes. Je suis Élise, maraîchère dans l'Aisne, à Saint-Quentin, agricultrice et donc représentante de la Confédération paysanne. Merci. Donc je suis ici aujourd'hui pour parler au nom de la Confédération paysanne. Ce projet, c'est 3000 hectares de terre qui seraient potentiellement engloutis, de terres agricoles et naturelles, qui seraient préemptées par la société de Canal Nord-Seine Europe pour toujours plus d'industrialisation de l'agriculture. Et nous sommes pour une agriculture locale et paysanne et pour relocaliser et recréer du lien dans les campagnes. Comment allons-nous rivaliser avec des pays où le salaire minimum avoisine 1 euro de l'heure? Parce que bien sûr, ces exportations nous mettent en première ligne d'une concurrence biaisée. Le canal Seine-Nord-Europe pourrait ainsi devenir un levier au service de cette fuite en avant, sacrifiant les fermes et l'autonomie alimentaire au nom d'une compétitivité illusoire fondée sur le dumping social et la destruction du vivant. De nombreuses fermes sont déjà coupées en deux par le tracé du canal, en échange de compensations accordées aux agriculteurs. La Confédération paysanne des Hauts-de-France s'oppose donc fermement au canal Seine-Nord-Europe et appelle à soutenir les alternatives portées par le collectif Méga Canal Non Merci, utiliser d'autres modes de transport, à moderniser les grandes lignes ferroviaires, investir dans l'entretien et la modernisation des canaux existants, relocaliser les flux de marchandises. À rebours d'un modèle éculé et en bout de course, nous revendiquons la protection du marché au service d'un modèle agricole et alimentaire de qualité. Nous revendiquons la relocalisation de notre système alimentaire pour permettre aux paysannes et paysans de produire, transformer et vendre localement à des prix rémunérateurs. Sur des fermes à taille humaine, nous insistons sur la nécessité d'une véritable transition agroécologique et l'accès de tous et toutes à une alimentation de qualité. Contre la logique de marché, luttons pour des campagnes vivantes.
1: Merci. Bonjour à tous. Moi, je suis venu pour témoigner. Je suis agriculteur à la Confédération paysanne et je suis exploitant un peu plus loin sur le canal, à côté de Nel. Les conséquences sur mon exploitation, c'est la perte de 20 hectares accaparés par la SAFER pour ce grand projet-là. C'est un tiers de la surface de ma ferme. Ça veut dire que ma ferme qui était transmissible, en fait, elle va être démantelée parce qu'on a perdu 20 hectares de surface qui ont été vendus par notre propriétaire parce qu'on lui offrait 23 000 euros de l'hectare alors que les prix moyens SAFER, c'est 10 ou 11 000 euros. Donc moi, je suis venu pour dire, ce grand canal ne doit pas voir le jour, parce que c'est un projet inutile. La Confédération paysanne s'est positionnée de nombreuses fois sur des projets inutiles. Je vais rappeler Notre-Dame-des-Landes, et je vais rappeler aussi la ferme des 1000 vaches, tout à fait ici à côté. Ça veut dire que la Confédération paysanne compte sur votre aide. Je voudrais terminer par ça. En fait, le long du Grand Canal, il y a toute une batterie de projets industriels qui se préparent, des plateformes multimodales qui vont bouffer de la surface agricole. Donc les surfaces agricoles vont être en spéculation et ce seront les plus offrants qui feront main basse sur la surface. Il va y avoir des consommations d'eau absolument effroyables et on va vous culpabiliser parce que vous vous lavez les dents en laissant le robinet couler alors qu'on consomme des mètres cubes qui sont perdus. Perdu pour l'agriculture, perdu pour la planète. Et je vais prendre un seul exemple. À Nel, il y aura une plateforme multimodale, mais il y aura aussi une zone industrielle qui est en projet, avec une usine de construction d'engrais, qui devrait produire 500 000 tonnes d'ammonitrate. À ZF, quand ça a explosé, c'était 450 tonnes. Là, ils vont faire 500 000 tonnes par an d'ammonitrate. Ils vont consommer 200 mégawatts d'électricité, quasiment une tranche de centrale nucléaire par an. Ils vont consommer 11 000 mètres cubes d'eau par jour, simplement pour refroidir le truc. Alors c'est un projet qui est pour construire de l'ammonitrate qui était issu du gaz ou du pétrole russe ou du pétrole ukrainien. Donc là, ils voudraient le faire en hydrolysant l'eau pour en tirer de l'hydrogène et de l'oxygène. Mais sauf que c'est beaucoup plus coûteux en termes d'énergie, en termes financiers. Et ce projet-là, il est en train de se construire là, à 50 km d'ici. Le projet Fertigaï, il n'aura pas lieu s'il n'y a pas de canal. Et d'autres plateformes multimodales qui vont consommer des kilomètres et des kilomètres carrés de surface, en fait, ils n'auront pas lieu non plus s'il n'y a pas de grand canal. Et ne vous laissez pas endormir par les gens qui vous disent « ça va faire de l'emploi ». Avec le développement de l'intelligence artificielle, il n'y aura pas de caristes. Il n'y aura personne qui sera embauché, sauf quelques ingénieurs chimistes qui viendront de l'autre bout du monde et qui seront devant des pupitres et tout sera automatisé. Tout

0: sera robotisé. Donc les emplois qui rejailliront sur le coin, il n'y en aura pas, ou il y en aura tellement peu que ça sera complètement inutile. Voilà, donc soyons fermes. Je pense qu'il est normal de s'attaquer maintenant à la forteresse agro-industrielle et si possible de la faire tomber.
1: Ouais ! On leur parle de vivant. Ils répondent trafic mondial face au maillage local. Ils envoient leur commercial.
2: Ce méga canal traduit la fuite en avant du capitalisme autour de méga projets qui vont augmenter le productivisme et la surconsommation. Les déchets et les gaz à effet de serre continuent d'augmenter. Tous les scientifiques sont en train de nous le dire au niveau mondial. On sait qu'on va vers une catastrophe écologique. C'est des projets de même nature que l'accroissement de l'aéroport de Beauvais actuellement. Ça veut dire qu'il faudra unifier les luttes, mais je voudrais aborder que deux points correspondant plus au cœur de notre association ATTAC, la finance et la démocratie. Concernant la finance, initialement c'était 3 milliards, c'est passé à 5 milliards, actuellement c'est chiffré à 8 milliards, et des projections disent que ça va être certainement autour de 10 milliards. Quoi qu'il en coûte, on a été habitué depuis le Covid, sauf que est passé par là un Premier ministre qu'on a déjà oublié, François Bayrou. Le cirque qu'il a fait autour de la crise de la dette pour faire peur aux gens, en prévoyant des mesures austéritaires, et donc la question de la diminution des dépenses publiques pour des projets inutiles est quelque chose dont on doit s'emparer et faire que les gens qui soutiennent le canal s'interrogent sur cette question-là. La déclaration d'utilité publique il y a plus de 15 ans a été faite et depuis le canal n'a pas fait l'objet de nouvelles études ni de nouveaux débats alors que la situation économique et climatique a complètement changé. Le projet MAGEO, donc d'agrandissement de l'Oise, est éloquent. De 2021, il n'y a eu que 105 habitants qui se sont exprimés et seulement 27 avis favorables. Donc les pourcentages 0,00, etc. De soutien explicite en les rapportant à la population totale. L'expertise citoyenne des gens, des associations, est négligée et méprisée. C'est une des raisons majeures qui fait que les gens se désintéressent de la res publica, de la chose publique. Il faut qu'on repolitise, au bon sens du terme, l'ensemble de ces questions-là. Et je terminerai en disant qu'il y a un certain nombre de copains qui ne sont pas là aujourd'hui, journée nationale de défense et de promotion du mouvement associatif. Il est absolument essentiel de fédérer toutes nos luttes et que ça passe par l'ensemble des associations qui sont elles-mêmes vecteurs de projets alternatifs pour la société.
1: Derrière ces projets caducs, qui va vraiment profiter? Les manigances de Xavier, vite on va les arrêter.
3: Merci pour vos interventions, elles étaient vraiment poignantes. On a un petit point légal et soin à vous faire avant de lancer les objectifs de la manifestation.
4: Bonjour, bonjour. Alors là, ce sera un petit point avec des rappels de la légale et de la team soin. Normalement, vous partez avec au moins 3 infos sur vous. Le numéro de la base arrière juridique, donc c'est écrit sur plein de petits papiers qu'on vous distribue, c'est écrit sur les programmes du week-end, etc. Vous avez aussi, avant de partir, prévenu un ou une proche qui sait que vous êtes parti en manifestation. Vous avez son numéro sur vous aussi. Et vous avez le nom des avocats prévus aujourd'hui, donc il y en a 2, du barreau de Paris. C'est important de préciser le barreau. Donc la base arrière juridique, vous l'appelez si jamais vous voyez des choses bizarres. Si vous avez un doute, des personnes ont des brassards de cette couleur-là, ce sont des personnes en contact avec la légale. Si jamais vous décidez de donner votre identité lors d'un contrôle d'identité, le minimum à donner pour considérer que vous l'ayez donné, c'est donc nom, prénom, date et lieu de naissance et votre adresse. De préférence la vraie adresse, sinon le PV que vous recevrez n'arrivera jamais chez vous, c'est dommage pour faire des choses avec après. Si vous avez votre téléphone, veillez à ce que ce soit un téléphone bien propre, bien verrouillé. Regardez en avance comment supprimer les applications, pas trop de photos des copains dessus, etc. Si jamais vous êtes arrêté, quelques règles de base. La première, c'est que vous n'avez rien à déclarer, tout le temps. Vous avez le droit de garder le silence. Vous avez le droit de garder le silence en audition, pendant l'audition, mais aussi dans les moments informels. Des gens qui vous demandent « Ah, vous êtes venu en train, en voiture ?» Rien à déclarer, même si ça a l'air une personne cool avec vous. Ça ne sert à rien de dire quoi que ce soit. Même si on vous dit « Ouais, vos potes ont balancé. » Non, non, rien à déclarer. Vous faites appel aux 2 avocats que je vous ai dit tout à l'heure. Vous pouvez tout leur dire. Ces 2 personnes savent comment on fonctionne, donc tout leur dire. Vous pouvez aussi faire appel à un médecin ou une médecin. Cette personne est tenue au secret médical uniquement, donc ne lui parlez pas de l'action, de tout ce qui se passe autour. demandez à faire appeler votre proche que normalement vous avez prévenu pour qu'il ou elle puisse appeler la légale derrière. Voilà, vous avez plein d'autres choses qui vont se passer. On va vous demander votre signalétique ADN, digitale, de déverrouiller votre téléphone. Tout ça sont des délits de refuser, mais à vous de voir si vous préférez refuser le fichage militant, refuser de donner des informations qu'il y a dans vos téléphones, etc. Si jamais vous êtes arrêté, il y aura des comités de soutien devant les commissariats, donc vous n'êtes pas tout seul, toute seule. Il y aura des gens pour vous attendre avec à manger, à boire, tout ça. Une garde à vue, c'est long, mais ça se termine et il y a plein de copains devant après. Il y a des stands juridiques juste derrière vous, soins légaux là-bas au départ et au campement aussi, il y aura des stands juridiques ce soir et demain pour poser des questions, donc n'hésitez pas à passer nous voir. Voilà pour le juridique, j'ai quelques messages de la team soins. On vous invite tout au long de cette meub à vous écouter, à prendre soin les unes des autres, à être bienveillante et soutenante avec les personnes qui vous entourent. Vous avez des médics identifiables par leur t-shirt blanc. Si jamais il y a des problèmes ou besoin d'aide, vous levez la main, vous criez « médic ». Vous avez aussi des psys identifiables par des gilets jaunes ou écrits en énorme dans le dos psy pendant la manif pour vous donner des ressources et vous accompagner en cas de besoin. Si jamais vous vous sentez stressé, donc c'est donc le rythme cardiaque qui s'accélère, un sentiment d'oppression, etc. Essayez de vous extraire avec votre binôme, votre groupe affinitaire, vous mettre un peu de côté dans la mesure du possible, dans un endroit plus calme et de rejoindre la base soin, donc soit au départ de la manifestation ici, soit au camp, il y a aussi une base soin. Après la manif, du coup, n'hésitez pas à passer à cette base soin pour échanger sur votre vécu et bénéficier d'une écoute active de la part d'un ou d'une professionnelle si vous ressentez le besoin. Et il y a aussi un numéro de la base soin qui est au dos de ce flyer avec le numéro de la base psy et le numéro de la base légale. Dernière chose, la bambinerie pour laisser vos enfants pendant la durée des manifs est ouverte. Elle est là-bas. Bonne manif à tous.
5: En fait, je peux ramener les cours. L'objectif aujourd'hui, c'est d'aller manifester contre le projet du canal dans une ambiance festive, dans la joie, et d'aller voir directement de nos yeux ce chantier de canal qui est financé avec notre argent, d'aller voir qu'est-ce qui est fait de nos 10 milliards d'argent public qui restent nos sous. Et donc, si vous êtes prêtes et prêts, on vous propose de faire deux cortèges, un cortège vélo et un cortège à pied, avec dans ce cortège à pied une partie mint. La manif, elle va durer à peu près 3 heures et ensuite, on vous invite à retourner au camp avec nous pour une soirée festive pour tous les goûts à partir de 19h et jusqu'au bout de la nuit avec une cantine, avec des frites, avec des concerts, avec du camping aussi si vous avez besoin de rester dormir. Le terrain sur lequel se situe le camp, il est directement impacté par les travaux du canal. Une partie du camp va être détruite par les travaux du canal, donc on vous invite à venir pour voir aussi de vos yeux qu'est-ce qui va être détruit par le canal. Et c'est pour ça qu'on va bientôt partir en manif pour aller voir ce chantier. Et donc vous pouvez aussi venir demain dès 9h30 pour des ateliers, des tables rondes, des balades naturalistes au départ du camp pour prendre la mesure de cette zone qui va être directement détruite par le canal pour découvrir, si vous ne connaissez pas encore le territoire, les 300 espèces qui vont être détruites par le canal. Donc dimanche, ce sera vraiment dédié à l'organisation collective de la défense du bassin de la Seine qui est un bassin vivant. Et bah, si c'est bon pour tout le monde, on va pouvoir partir en manif. Et il va faire beau aussi demain, donc venez demain.

0: 14h30, ça y est, le pique-nique et les prises de parole et les conseils de la légale et tout ça ont eu lieu. Et le plaisir de retomber sur Pterois. Bonjour Pterois.
1: Oui, bonjour, bonjour à tous.
0: C'est toi avec ta camarade qui, il y a quelques temps, nous a expliqué donc le méga scandale du méga canal, cette méga horreur.
1: Ce que je trouve génial aujourd'hui, c'est que ce discours-là, il commence à être repris dans les radios nationales. France Inter, France Culture, j'ai même entendu que France Musique parlait de la lutte contre le canal.
0: Même France Info, c'est dire.
1: Même France Info, ouais, génial.
0: Ce matin, on est parti à quelques centaines.
1: J'ai aucune idée de combien on est. On est plein, en fait, on voit pas la fin de la queue, là. Et on voit pas le début, on voit pas la fin. Non, c'est fantastique.
0: Tu es donc sur la manif avec ce panneau.
1: Le méga canal Seine-Nord, c'est 10 milliards d'argent public pour les actionnaires du BTP.
0: 10 milliards d'argent public, c'est une information erronée, parce que en vrai, si ça se fait, ça va coûter beaucoup plus cher que ça.
1: Ah oui, ça va coûter beaucoup, beaucoup plus cher que ça. Le canal Seine-Nord Europe, c'est un élément d'un projet beaucoup, beaucoup plus important qui s'appelle Senesco et qui, lui, quand le canal était annoncé à 5 milliards, le projet de Senesco est annoncé à 13 milliards. Senesco, ça va au-delà du canal, ça va jusqu'à Rotterdam, hein, donc il y a plein de ponts à relever, etc. Puis ça va jusqu'à Paris. Il faut, on appelle ça rescinder l'Oise. Il y a 30% de l'Oise entre Compiègne et Creil qui va être retaillée parce que les bateaux faisant la longueur de deux terrains de foot, bah, ils ne supportent pas les méandres. Et donc, il y a toutes les méandres de l'Oise qui vont être désinguées, des ports fluviaux qui vont être ajoutés, etc. Donc, le projet lui-même, il est beaucoup, beaucoup plus important que les 5 milliards originels annoncés par la Société du Canal.
0: Alors, c'est ce que tu nous avais expliqué, d'ailleurs, lors de notre première rencontre. Hein, c'est que pour faire une facture un peu moins grosse, j'ai dit, bon, ben voilà, les installations portuaires, on ne va pas les compter, on va laisser ça aux collectivités. C'est oui. Comme ça. Donc, voilà, c'était pour alléger la facture.
2: Donnez-nous les 10 milliards, ensemble, on saura quoi faire. Hôpital, service public. Ou encore fret ferroviaire.
0: Au passage, c'est tellement drôle ta formule de il n'y aura pas plus de camions que s'il y en avait moins.
1: Mais il continue à garder un énorme mensonge qui est il y aurait moins de camions. En fait, il n'y a pas moins de camions, il y a plus de camions. Il y a 8 millions de camions en plus, quoi qu'il arrive. Soit le canal existe et il y a l'équivalent d'un million de camions qui passeraient sur le canal, soit le canal n'existe pas et il y a un million de camions qui passeraient sur la route. Il n'y a pas de camion en moins, en fait. C'est un petit peu comme le mec qui te dit « je te coupe les deux mains ou je te coupe qu'une seule main ». Et il te dit « bah tu vois, je t'ai sauvé une main ». Mais non, tu ne m'as pas sauvé une main, tu m'en as coupé une.
0: D'où bon. Le « il n'y aura pas plus de camions que s'il y en avait moins ».
1: En fait, le canal Seine-Nord n'est rentable qu'à partir du moment où il y a 8 millions de camions en plus sur les routes. Et 1 million de camions sur le fleuve.
0: En tout cas, n'est rentable que pour ceux qui tirent en comté du pognon. Hein. Le citoyen, la citoyenne, les contribuables, eux, de toute façon, ils sont perdants, quel que soit le cas de figure.
1: Déjà, tous les gens qui bossent là dans les Hauts-de-France ont payé 500 euros de leur poche pour le canal. Pour le canal et les plateformes multimodales. Alors, pour revenir sur les 10 milliards, le canal qui est présenté officiellement à 5 milliards, il est déjà officieusement abordé entre 7 et 8 milliards. Hein. La Banque européenne d'investissement parle de 6 milliards 6. Les commissaires enquêteurs parlent de 7 à 8 milliards, etc. Et il y a 2 milliards d'aménagements de part et d'autre du canal, des aménagements de rehaussement de ponts, de Mageo, des plateformes multimodales, etc. Donc aujourd'hui, voilà, le projet il est à 10 milliards avant travaux. Ça prendra peut-être 50 ou 60% en plus. C'est peut-être un projet à 15 ou 20 milliards, juste le canal, oui, d'argent public.
0: Ces horreurs-là, ça coûte toujours plus cher à l'arrivée. Tiens, un autre exemple, c'est le PR de Flamanville.
1: Le PR de Flamanville, je pense à l'Opéra de Sydney qui a coûté, je crois, 10 fois plus que ce qu'il était prévu. Enfin, le tunnel sous la Manche qui a coûté une blinde, sans commune mesure avec ce qui avait été imaginé au début. Les travaux vont découvrir ce qui se passe dans la terre et en fonction de ce qui se passe, des essais de sol, etc., le projet va évoluer et il y aura forcément des plus-values dans tous les sens. Hein.
0: La tête de cortège là a passé le pont qui enjambe le canal et nous on est à la queue du cortège.
1: C'est trop génial. Quand je me souviens de combien on était quand on a démarré en se disant on lutte contre le canal. Et là aujourd'hui on est au moins à 1000, c'est fantastique.
0: Et une fois de plus, hein, on essaye d'être intellectuellement honnête sur le comptage parce que c'est toujours le jeu, hein, la police dit moins que si on avait été plus. Le cortège est gros.
1: Et puis ce qui est génial c'est qu'on voit plein de gens qu'on connaît pas quoi. Il y a des gens qui viennent de toute la France. Là, ce matin, j'étais à la gare de Compiègne pour accueillir les gens qui ne connaissaient pas Compiègne. Ouais, il y en a qui viennent de toute la France, de Belgique.
0: Puis il y a même des gens habillés en bleu qui sont là, c'est incroyable.
1: Non mais en plus, attends, c'est une manif autorisée. J'hallucine, c'est une manif autorisée. Ouais.

0: Bonjour monsieur, vous habitez ici ?
1: Non, dans la Somme.
0: Vous êtes venu exprès pour la manif ?
1: Je suis contre le canal, à grand gabarit.
0: Pourquoi ? C'est le progrès, ça fait de l'emploi, c'est formidable !
1: Non. Ce qui me fait peur, c'est la note. Payer 8...
0: Oh, bah 10 milliards d'euros !
1: En 2006, ils étaient à 4 milliards, 5 milliards, ils vont arriver à 8, 10. Et c'est pas fini. Et chez nous, ils vont faire passer le train au-dessus du canal et la route en dessous du canal.
0: Pas que vous préférez avoir une école et des hôpitaux ?
1: Ben si, c'est beaucoup plus important que ça. Mais ça ne crée pas d'emploi, les bateaux, il n'y aura pas de péniche, il n'y aura pas de bateau. Non. Je suis complètement contre. De la façon comme ça se présente, je suis complètement contre.
2: Même si la lutte est dure dans les quatre coins de la France, d'Europe et du monde entier, la voix du peuple s'avance.
0: Donc nous avons, au cours de cette journée, puis les jours précédents, tendu ce micro à des flots d'épouvantables éco-terroristes qui n'aiment pas le progrès. Et dans ce cortège, une écharpe tricolore. Bonjour, qui êtes-vous ?
3: Bonjour, alors je suis Zahia Hamdan, députée de la deuxième circonscription de la Somme. Dans cette manifestation, je vois des personnes convaincues, des militants qui sont là pour la sauvegarde économique et la sauvegarde du vivant de leur pays. Donc ça me fait un petit peu sourire quand on parle d'éco-terrorisme.
0: Je suppose que islamo-gauchiste, ça vous fait rigoler aussi, mais ce n'est pas le sujet du jour. Je crois que dans votre formation politique, c'est quelque chose dont vous entendez régulièrement parler.
3: Moi, je fais partie du mouvement de la France insoumise. Bon, l'islamo-gauchisme, ça me fait moins rire parce qu'une idéologie d'extrême droite qui est véhiculée à longueur de temps sur tous les plateaux télé, de CNews, d'Europe 1... Ça commence à infuser dans le peuple français, sur le terrain. On distille des idéologies racistes.
0: Vous pardonnerez ma raillerie, c'est tellement grotesque que ça nous faisait ricaner il y a 5 ans. Mais effectivement, c'est terrifiant de voir à quel point ça prend. Ce verbiage d'éco-terrorisme qui nous fait rigoler pour le moment va peut-être finir aussi par infuser dans les têtes, hein, les talibans verts, tout ça.
3: Tout à fait. La télévision, la radio distillent tout ça. Et si nous n'y prenons garde, effectivement, ça peut venir intégrer les consciences des Français. On est en manifestation, c'est aussi le moment de dire que non, ce ne sont pas des éco-terroristes. Non, ce sont des personnes qui viennent sauver justement le vivant, qui viennent sauvegarder la nature, qui viennent sauvegarder notre territoire parce qu'il est bon, parce qu'il est beau, parce qu'on a besoin de vivre dans une France belle et naturelle.
0: D'ailleurs, à noter au passage que les tribunaux administratifs régulièrement donnent raison à ces vilaines personnes présentées comme des méchants, etc. Je pense à la 69 et le tribunal administratif de Toulouse qui a dit bah oui. Je pense aux bassines de Sainte-Soline qui ont été déclarées illégales en décembre 2024. Et les vilains zadistes, les vilains écotoristes, en fait, défendent la loi. Ça leur ferait pas plaisir s'ils m'entendaient le dire comme ça, mais en fait, c'est le cas.
3: La 69.
0: Enfin, la loi ou le droit, en tout cas.
3: Ouais, avec la 69, avec les méga-bassines, on a bien vu que la justice, en tout cas, donnait raison à ces pseudo-écotoristes ou en tout cas ceux qu'on les appelle comme ça. La politique étant intimement lié aujourd'hui, en tout cas à la question de la justice, la politique arrive à un moment donné à venir contredire ce que la justice a décidé, et ça c'est très très grave. Nous l'avons vu notamment en Assemblée nationale, à l'Assemblée nationale et en commission, où des propositions de loi ou des propositions de résolution de loi viennent à être voté en commission pour justement venir contrecarrer des décisions de justice et notamment par rapport à la 69. Et ça, c'est gravissime ce qui se passe en France, gravissime.
0: Mais comment, la France insoumise, vous n'aimez pas le progrès, vous n'aimez pas l'emploi, vous êtes contre le méga-canal qui va nous apporter tant de richesses et de prospérité et de bonheur peut-être même.
3: Le méga-canal Seine-Nord, c'est un projet mégalo de Xavier Bertrand qui veut briller sur la scène nationale.
0: Oui, pas le fleuve.
3: Oui, tout à fait. Qui veut briller sur le national, mais en fait un projet capitaliste, un projet inutile et un projet destructeur.
0: Non, c'est pas du tout inutile, ça va enrichir Bouygues et Vinci.
3: Ben oui, encore une fois, les riches et les ultra-riches. Et puis, ben, le peuple, on n'en a rien à faire. La nature, on n'en a rien à faire. L'environnement, on n'en a rien à faire. L'écosystème, on n'en a rien à faire non plus. Du moment que ces grosses multinationales se gavent. Et ça, ben, nous, on est contre. Contre, et on continuera à le dire, malgré le déchaînement de haine par moment qui nous est infligé.
0: la France insoumise, aujourd'hui, ne découvre pas l'écologie politique. Et ça a toujours été dans votre ADN.
3: Ça a toujours été dans notre ADN et nous continuerons à défendre l'écologie politique, l'écologie populaire. L'histoire nous le dira. Et l'histoire nous le dit déjà par rapport à des luttes, par rapport à des combats qu'on mène depuis des mois et des années, où l'histoire là, nous dira qu'on avait raison et il faut qu'on continue à être dans notre constance. J'espère que je ne vais pas froisser nos amis les Verts, mais effectivement, des fois, je me demande si on n'est pas plus écolo que les Verts.
0: Ah bon, vous pensez que l'écologie n'est pas compatible avec le capitalisme?
3: Alors là, vous exagérez, là.
0: Je sais pas, non, je cite.
3: C'était Jadot à l'époque.
0: Voilà, c'était Yannick Jadot, oui, qui nous a dit que si, tout à fait, l'écologie, c'est compatible avec le capitalisme, enfin.
3: Eh ben non, nous, on va dire que ce n'est pas compatible avec le capitalisme, bien au contraire. Ah, donc, on a une politique radicale qui vient, justement, contre le capitalisme. Et on le revendique et on en est fiers.
0: Voudriez-vous me présenter la personne qui est à côté de vous, qui, elle aussi, porte une écharpe tricolore, bleu, blanc, rouge, mais ses couleurs ne sont pas dans le bon ordre. Bonjour, qui êtes-vous?
4: Bonjour, je suis Marianne Seck, je suis conseillère régionale des Hauts-de-France pour la France insoumise.
0: Même question qu'à votre camarade. Comment? Vous n'aimez pas le progrès? Vous n'aimez pas l'emploi?
4: Alors, si, mais pas des emplois précaires. En fait, là, on nous promet des emplois, mais ça va être des emplois très précaires sur toute la durée du chantier. Et après, plus rien. On aurait pu mettre ces milliards d'euros dans autre chose, comme la résilience alimentaire, par exemple, dont ont besoin aussi nos agriculteurs par rapport à la transition agricole, et créer des milliers d'emplois pérennes dans l'agriculture, par exemple.
0: Votre opposition à ce méga scandale du méga canal, elle se traduit comment ?
4: Nous, en étant là sur le terrain avec les luttes, surtout, mais aussi au sein du conseil régional, systématiquement, quand on a la possibilité, soit déposer des motions pour demander l'arrêt du chantier, soit déposer des amendements pour demander l'arrêt du chantier. C'est ce qu'on fait depuis déjà 2 ans maintenant. On a déposé plusieurs fois des demandes de moratoire et des demandes d'arrêt total du chantier. Et puis, on a systématiquement émis des oppositions à toutes les délibérations qui nous ont présentées pour engager des financements publics dans ce chantier. Donc voilà, ça se traduit aussi dans l'hémicycle.
5: On veut du fric pour le service public.

0: Samedi 11 octobre 2025, donc, depuis Longueuil-Annel, le cortège a fait quelques kilomètres sur une petite route de campagne à travers des champs fauchés et arrive à Montmac. Soudain, surprise, la tête de cortège bifurque à 45 degrés à droite dans un champ. Il faut passer sous une barrière à voiture, une simple barre horizontale de métal qui marque l'entrée du champ. Des centaines de personnes s'y engouffrent en direction du canal pour aller voir l'un des sites du méga chantier sur l'autre rive.
1: Attention à la barrière, on passe en dessous ou au-dessous. On va voir le chantier. On va voir le chantier.
2: Donc on a quitté la route. En prenant sur la droite, on est passé sous une barrière. Là, on passe sur un petit pont au-dessus de la double voie de chemin de fer. Et donc, on se dirige apparemment vers un site au pas de course, quasiment. Là, on est en train de passer à travers champs pour aller voir l'un des sites où devrait passer la méga horreur du méga canal.
1: On continue à longer la forêt. Marche dynamique. On longe la forêt. On continue jusqu'au bout.
2: On est toujours à travers champs, en train de longer donc une forêt.
1: On continue de longer la forêt avec le sourire. Allez, on accélère un tout petit peu le pas.
3: Canal.
4: Canal.
1: Dans 100 mètres, on bifurque sur le chemin. Restez groupés. Marche dynamique, on ne court pas.
5: On reste tous ensemble.
1: Au bout de la forêt, on tourne à gauche. Méga visite du chantier. Méga visite du chantier. Méga visite du chantier.
6: À la gauche.
2: Et donc là, on se retrouve
6: c'est beau ce qui se passe.
2: Sur la rive droite du canal, sur le chemin de halage.
5: On est motivé pour voir ce chantier.
2: Voilà, sur l'autre rive, la rive gauche du canal, espèce de site industriel avec plein de camions jaunes, des pelleteuses. Il y a des petits radeaux en fait avec des palettes et des bidons qui étaient prêts, qui ont été déposés là apparemment en avance. Petits radeaux de la taille d'une palette avec des bidons en dessous pour faire flotter. De toute évidence, l'idée c'est de franchir le canal et d'aller rendre visite à ces machines jaunes. On voit une, deux, trois pelleteuses, des camions pour trimballer du remblai. C'est un bout du chantier du méga canal, c'est I2.
1: On avance, on s'agglutit autour du canal et on se prépare pour le grand plouf. Vous n'avez pas sans devant aussi parce qu'il y a des flics. Une banderole à l'avant s'il vous plaît.
6: Banderole.
1: Et toutes les personnes qui souhaitent faire le grand plouf, allez-y, c'est le moment.
2: Il y a un zodiaque de la gendarmerie nationale.
7: Là, on est à Montmac. Alors là, on est sur les bords du canal du Nord, canal que l'on défend parce qu'il est amplement suffisant. Nous, on défend une économie régionale, locale, petite échelle et non pas la mondialisation effrénée qui est voulue par le canal Seine-Nord-Europe. On est sur les berges du canal du Nord et on va faire un grand plouf pour aller de l'autre côté, pour aller voir de nos yeux le chantier, voir à quoi il ressemble, voir qu'est-ce qui est fait de nos 10 milliards d'euros d'argent public.
2: On arrive donc sur la rive droite de ce canal, on s'est arrêté. Le chantier en face, c'est odieux, hein.
7: C'est ça.
2: C'est vraiment hideux. Il y a des policiers vaguement, il y a deux sur un Zodiac là.
7: Il y a un hélico qui s'est posé aussi, mais on sait qu'ils n'avaient pas prévu du tout qu'on fasse ce surgissement là. Et donc on va aller de l'autre côté, il y a déjà des camarades qui sont dans l'eau.
2: Il y a des gens qui traversent effectivement à la nage. On a vu tout à l'heure des radeaux qui ont été posés en amont de cette manifestation. Donc il y a déjà des personnes qui traversent le canal à la nage, que ce soit sur un radeau, donc en palette, ou tout simplement en maillot de bain, ou en combinaison. Voilà, il y a déjà une quinzaine de baigneurs, baigneuses, qui ont traversé le canal.
1: Du méga chantier, du méga visite, du méga chantier.
2: Voilà, et en fait, les petits radeaux, là, c'est pas pour transporter des gens, mais apparemment, c'est pour transporter des bannières. Et il y a une vingtaine de baigneurs, baigneuses à l'eau. Il y en a déjà deux ou trois qui sont arrivés sur l'autre rive. Il y a deux ou trois policiers en face, pour le moment. Et donc une bannière a été déployée sur l'autre rive, 8 milliards d'euros au canal, rien à l'hôpital. Et il y a déjà, une quarantaine de personnes, de baigneurs et de baigneuses qui sont sur l'autre rive.
0: De retour sur la rive droite, quelques gendarmes casqués boucliers vont apparaître sur le chemin de halage. Ils auraient pu commettre un massacre en tapant sur une foule massée sur un chemin d'un ou deux mètres de largeur. Ces gendarmes ne vont pas tirer, mais déposer des capsules de lacrymo devant la manif pour la repousser. Mais il faudra attendre, dans les gaz, que la quarantaine de personnes qui a traversé le canal le retraverse pour rejoindre le cortège.
2: Un petit peloton de gendarmes est en train d'arriver au pas de course.
4: Voilà, merci.
1: On se tient ensemble, on ne panique pas. Et on garde la main droite devant. N'hésitez pas à récupérer les affaires des personnes qui ne peuvent pas le faire. On attend ici, on attend le cabaret.
4: Voilà, on reste là.
1: N'hésitez pas à venir vous resserrer.
5: On reste tous ensemble. On a besoin de monde, de vous qui reste ensemble.
1: On se regroupe pour accueillir les camarades. Bienvenue ici, n'hésitez pas à vous rapprocher.
5: Toutes les affaires du plouf ont été centralisées ici.
0: Les baigneuses et baigneurs ont toutes retraversé le canal et se regroupent pour se rhabiller.
5: Bravo, bravo à tous les copains! Bravo à tous les copains! Wouhou!
6: On a couru chez nos amis!
5: Magnifique!
2: La banderole a été repliée le temps que les gendarmes casqués avec les boucliers soient arrivés. Les nageurs-nageuses ont retraversé le canal. C'était vraiment une opération éclair en, 5-10 minutes. Une quarantaine, cinquantaine de personnes ont donc traversé à la nage, ont déployé une banderole. Et le temps qu'une quarantaine, cinquantaine de gendarmes casqués, armés, boucliers arrivent, baigneurs et baigneurs ont retraversé le canal et donc sont en train de se rhabiller, de se sécher. Elle est comment cette eau? Elle est froide?
8: Fraîche, ouais.
2: Julien Leguet est avec sa barque et quelques camarades au milieu du canal. Les gendarmes se déplient là, ils sont maintenant une trentaine sur la rive puisque...
1: Même si vous n'êtes pas allés dans l'eau, comme ça on est toutes et tous mouillés. Et comme ça, personne ne sait qui a plongé.
2: Elle était comment cette eau? Froide, fraîche?
9: Elle était super bonne. C'est tout rote plage.
2: Ah oui, mais toi t'avais une combi en fait, c'est pour ça que tu l'as trouvée bonne l'eau.
9: On m'a dit c'est la Picardie, il fait froid alors. Mais on m'avait menti.
10: Elle est bonne.
2: Tu étais en combi ou t'es en maillot de bain toi?
11: En combi, combi short.
2: Et donc ça faisait froid au mollet quand même ou pas?
11: Ça faisait vraiment du bien.
9: Tu peux me tenir? Juste. Merci beaucoup.
2: Ah bah oui, c'est que les combis de plongée c'est quand même saillant. Hein. C'est pas évident à retirer.
5: La tête va pouvoir bientôt repartir. On attend tranquille que les personnes finissent de pouvoir se rechanger. Et on va repartir vers la droite, ok?
2: Bon, alors c'est pas pour dire du mal des gendarmes, mais ils ont l'air un peu glands d'arriver après la bataille quand même. Là, ils sont en randonnion, casqués, boucliers, sur l'autre rive. Heureusement que vous n'êtes pas de dangereux éco-terroristes, hein, parce que sinon, on serait mal.
5: On va bientôt faire demi-tour, on attend que la tête reparte vers la droite face au chantier, voilà. Si vous avez besoin de couverture de survie, vous pouvez en trouver ici.
2: Même au cœur de l'action, toujours cette notion de soin, de prendre soin des gens.
1: Attention, il y a quelques gaz, on fait attention, on essaye d'aller vers l'avant.
2: Des grenades lacrymogènes, donc le nuage de gaz avance. Et il y a quand même une masse de gens sur cette rive droite du canal. Ça commence à sentir la lacrymo.
5: Allez, on avance, on essaye de faire la lacrymo.
2: Donc en cas de gaz lacrymo, c'est pas intuitif, mais il faut respirer par la bouche.
8: On reste sur le chemin de l'AR et on avance tranquillement, on reste soudés et on avance.
10: Est-ce que vous pouvez répéter l'info pour les gens de devant?
8: Essayez de ne pas vous arrêter, on continue d'avancer.
12: On avance!
8: Avancez!
13: Avancez!
8: Et restez soudés! On ne retourne pas dans les bois, la suite de la manifestation suit le chemin de halage. On rejoint l'autre cortège de la manif au bout du chemin de halage. Donc restez sur ce chemin, continuez d'avancer, restez soudés et solidaires. Méga scandale! Méga scandale!
2: Tu étais dans l'eau, elle était comment cette eau? Et est-ce que tu as triché? Étais-tu en combi?
14: Non, j'ai pas du tout de combi. Non, l'eau était très agréable. Je me suis laissé surprendre. On m'avait dit, ah, le nord,
2: oui,
14: le canal. Et en fait, pas du tout. Il fait un temps radieux, l'eau est excellente. Mais ce qui était le plus excellent, c'était de prendre la police par surprise. Parce qu'évidemment, ils voulaient pas du tout qu'on voit l'ampleur du chantier. Du coup, on a contourné, on a pris une barrière, on a été suivi par l'ensemble de la manif. Et là, on a été plein à se jeter à l'eau parce que en fait, derrière le canal, il y avait des dizaines de machines.
2: C'est chantier. Odieux, c'est hideux, c'est affreux, c'est mortifère ce paysage.
14: Oui, c'est assez infâme, mais on a réussi à les mettre au nez, à la barre de la police, du coup, sur le chantier de l'autre côté, à faire la première intrusion. J'espère qu'elle sera suivie par d'autres, la première grande intrusion sur le chantier du méga canal, et à aller planter une grosse banderole, 8 milliards pour le canal, rien pour l'hôpital. Un message assez explicite, vu que c'est de l'argent public
2: en plus,
14: qui part en fumée dans ce chantier de merde, qui va ravager à peu près 8 fois la 69, artificialiser 8 fois la superficie de terre de la 69, qui a une bassine qui va faire la taille de 22 fois Sainte-Soline, et il y a 8 milliards d'argent public, voire plus, qui sont prévus pour faire ce chantier. Du coup, il faut l'arrêter, et bah, on a montré que c'était possible de commencer à aller le bloquer, occuper, s'y introduire par surprise, et en l'occurrence à la nage, et ça, c'était assez agréable. Aujourd'hui, enfin, c'est une lutte qui est en train de monter. Enfin, le projet, il est ancien. Après, ça fait pas longtemps que les travaux ont commencé. Et aujourd'hui, ben voilà, c'est une petite intrusion à quelques dizaines à la nage, mais qui dessine la suite. La suite, c'est potentiellement des semaines, des mois, des années d'entrave au chantier jusqu'à ce qu'ils abandonnent. C'est 107 km. Ils prévoient de couper des arbres, ils prévoient d'artificialiser des terres, ils prévoient de continuer à détourner l'Oise. Et en fait, il va falloir les arrêter pas à pas. Et bah, comment on les arrête? Aujourd'hui, on est dans une semaine où le préfet de la Vienne vient de renoncer à une centaine de mégabassines officiellement. Comment les mégabassines ont été arrêtées? Par des blocages de chantier, par des intrusions, par des sabotages. Et c'est ça qui doit se passer sur ce projet de canal. Et c'est un peu ce que cette action aquatique dessinait aujourd'hui.
2: Aquatique et joyeuse.
14: Ah bah ouais, c'est
2: toujours
14: agréable comme modalité d'action, toujours d'arriver quelque part à la nage.
2: Et ça va, il était tout sec maintenant et,
14: c'était bien organisé. Écoute, il y avait des gens qui avaient des serviettes, des bouées, il y avait la barque de bassine non merci qu'ils ont fait traverser la France depuis.
2: Oui, Julien Leguet dans son maillot de bain bleu turquoise en crochet, voilà, n'a pas pu s'empêcher de railler les forces de l'ordre. Il aime bien ça.
14: Non, on était bien accueillis de l'autre côté de la berge. Et certes, des flics, un peu de gaz, mais il y avait aussi des serviettes sèches, des couvertures de survie et des gens enthousiastes du coup à refaire à plus nombreux.
2: Et de la joie et du soin, puisque voilà. Voilà, il y avait aussi des équipes qui étaient prêtes avec des couvertures de survie pour qui aurait besoin. Enfin, voilà, toujours cette notion de soin et de joie dans la lutte. Hein.
14: Et là, c'est assez sympa parce qu'on est arrivé par la route et on revient par le chemin de halage.
2: Ouais, rive droite.
14: Une espèce de début, de pas loin, de soleil un peu tombant, une lumière qui est magnifique. Parce que là, on est au début du chantier, donc on voit des endroits qui n'ont pas encore été ravagés, mais qui pourraient être des bouts de forêt, de champs. Et bon, voilà, on se connecte à ce qu'il va falloir protéger dans les prochains mois.
15: Méga canal, il est comment?
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0: Rino, là, on est en train donc de marcher sur la rive droite du canal après cette opération absolument extraordinaire, complètement étonnant. Alors d'abord, c'est quoi le lieu dit ici? On est juste en face de ce chantier là où il y a tous ces camions épouvantables, grues. C'est épouvantable d'ailleurs, hein, c'est moche. Hein.
1: Là, on voit concrètement en fait ce que c'est le chantier du méga canal. Là, du coup, on est à Montmac, et là, on est sur le chantier d'une écluse. Là, ce qu'on voit à côté de nous, ça, c'est le canal du Nord. Et là, derrière, en fait, t'as le chantier du méga canal. Voilà les gros trucs, tout ça.
0: C'est épouvantable.
1: Ouais, on montre, on visibilise ce que c'est. Et typiquement, l'idée là de cette d'aller à l'eau et d'y aller d'une façon joyeuse et amicale et drôle, c'est en tout cas de dire, bah voilà, nous, on veut voir ce qui est de ce chantier où il y a de l'argent public, où il y a notre argent. On veut voir, on y va, on va faire un coucou, on va regarder et on va montrer, visibiliser quel impact ça a concrètement. Mais voilà, tout le monde est là, les médias sont là, nous on est là, on est des amis, des riverains, voilà, on voit ce que c'est quoi.
0: Heureusement que ces gens qui ont traversé ne sont pas de très dangereux terroristes. C'est pas pour dire du mal de l'efficacité des forces de l'ordre, mais en fait ils se sont fait complètement déborder. Il y avait quoi, deux gendarmes de l'autre côté quand une quarantaine de baigneurs et baigneuses ont traversé
1: déjà,
0: le truc.
1: Quand la manif a bifurqué, c'était assez incroyable. Ils étaient trois, complètement à l'ouest. On a juste eu l'hélicoptère qui est passé au-dessus de nous, mais après les CRS sont arrivés à fond, l'air de dire quand il y a eu la traversée de l'eau. C'est vrai qu'ils s'y attendaient pas, je pense.
0: Le summum de l'action, c'était aussi de déployer cette banderole. Sur cette banderole déployée par les baigneurs et baigneuses, il est marqué 8 milliards d'euros au canal, rien à l'hôpital.
1: C'est vraiment l'idée que nous propos, c'est de dire que l'argent qui va à cette méga structure qui est complètement absurde, en fait, tout cet argent-là, il est volé pour tout ce qui est service public, que ça soit l'éducation, que ça soit pour les hôpitaux, pour le fret ferroviaire ou quoi, en fait. C'est vraiment ça, c'est qu'on veut dire, c'est que ce truc-là, horrible, dégueulasse qu'on a de l'autre côté, là, tout ça, ça vole de l'argent à l'intérêt général, en fait. Alors qu'en plus, ils ont déclaré l'intérêt général de ce chantier. Vraiment, cette idée d'y aller, c'est de dire, bah écoutez, l'argent du contribuable, il est là, on pourrait l'utiliser pour autre chose, il y a des alternatives, il y a d'autres choses plus intéressantes. Bah voilà, nous, on y va. On va montrer ce qui est. On va traverser l'eau et on va mettre une banderole.
2: Donnez-nous les 20 milliards, ensemble on saura quoi faire. Hôpital, service public ou encore fret ferroviaire.
3: Et voilà les amis, c'est ici que prend fin la seconde partie de ce reportage sur la grande mobilisation anti-méga-canal du samedi 11 octobre 2025. A noter que malgré leur forte présence en tenue de combat, les gendarmes m'ont semblé plutôt modérés dans leur intervention. Si ce n'est l'irruption intempestive et illégale au pique-nique, un peu de lacrymo pour dégager le chemin de halage et deux personnes arrêtées, histoire de ne pas perdre la face et de justifier qu'on gaspille l'argent des contribuables pour fliquer une manifestation pacifique. Le troisième et dernier épisode de ce reportage, ce sera très bientôt sur polémiquesetlavoixoff.com et sur votre radio encore libre préférée. On vous y racontera comment des écureuils ont tenté de sauver un arbre qui s'appelait Noisette, un arbre assassiné depuis. En attendant, vous pouvez télécharger cette émission sur polémiquesetlavoixoff.com. Ce n'est qu'un combat, continuons le début, salut!

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6: Il est 9h!
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1: Donc en fait, il s'agit d'un réseau de cités de lumière, on appelle le réseau
2: IA Star.
1: Parmi les cités de lumière, on peut citer
2: Lille, Paris, Clermont-Ferrand.
1: Il s'agit d'un vaste réseau de cités interconnectées. Les êtres humains vivent sous terre de telle manière à développer en fait en quelque sorte un paradis.

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2: Bienvenue dans Vapor Station, l'émission de radio qui vous fera voyager au travers du temps et des saisons. 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
3: Et pour notre premier son de ce soir, nous allons écouter un remix de Stardust, Music Sounds Better Review, sur Vapor Station. À tout de suite!

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1: Je vous propose d'écouter maintenant Gwen Stefani avec le titre What You Waiting For?

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1: Et maintenant, on écoute Gorillaz à nouveau effectivement sur Vapor Station avec le titre Clint Eastwood.

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1: Et Vapor Station retourne dans les années 2000 avec le titre Smile de Lily Allen. À tout de suite en Vapor Station.

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1: Et pour notre premier poème de ce soir, je vous propose d'écouter un poème de Fanny Rignier qui se nomme « Le dernier souffle ». À tout de suite sur Vapor Station. Le dernier souffle de Fanny Rignier. La nuit, celle où les rêves s'entremêlent, déplie sur l'été son voile d'ambre et d'abîme. Courte, presque fragile, elle hésite entre le dernier souffle du jour et la première confidence des étoiles. Entre chien et loup, le monde retient son cœur. Deux yeux percent la pénombre, non pour voir, mais pour révéler. Car l'ombre n'est pas absence, elle est profondeur. Noire comme la nuit, sans un bruit, une effraie des clochers se détache du temps. Flamme pâle dans l'encre du ciel, elle glisse, pure, pensée ailée, au-dessus des blés assoupis. L'instant se suspend, la terre écoute, les herbes frémissent comme des lèvres closes. Puis, l'éclair du geste, la vie saisie dans le silence, et le cri fend l'immobile. Au loin, une ligne d'ombre se détache des collines. Le loup marche dans la couture des ténèbres, tissée de lune et de vent. Sa fourrure boit l'argent des astres, ses pas épousent la pulsation secrète des racines. Il ne traverse pas la nuit, il en est le battement fauve, la phrase vive écrite au flanc du monde. Soudain, une déchirure sèche, le feu claque, invisible. Le loup chancelle, vaste étoile blessée, et l'herbe s'ouvre sous son poids. Dans ses flancs fleurit une rose noire. Le ciel demeure splendide et net. L'effraie poursuit son cercle immuable. Et la nuit, immense, referme son manteau sur sa beauté intacte et la blessure qui brûle.
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1: Et maintenant, un banger des années 2010 avec Kid Cudi et Pursuit of Happiness.

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1: Qu'est-ce que je vous propose maintenant sur Vapor Station ? Bagarre avec les titres, on est les mêmes.

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1: Et oui, c'est déjà l'heure de la deuxième pause poésie. Et on écoute La Nuit de Myriam Cloez. La Nuit de Myriam Cloez. La nuit, je pense, et je m'en vais retrouver ton absence dans notre lit douillet. Le dessin au plafond, dessiné au fusain, me rappelle ton prénom, au funeste destin. Nous avions ri la veille, et bu jusqu'à la lit. Et puis, c'est le sommeil qui borda notre lit. Humble et beau, naïf comme des enfants, nous étions deux nigauds, éblouis par le temps. Pouvions-nous savoir qu'une méchante fée avait en son pouvoir le droit de décider que, sur cette autoroute, un vieillard étourdi aurait dans sa déroute brisé ta jeune vie? Comment en vouloir à un homme ravagé par un périple noir à la mort annoncée? La nuit, je cherche en vain ton corps si chaleureux, faisant vibrer mes seins, les rendant si gracieux. Et je m'endors doucement, murmurant ton prénom, et c'est dans le tourment que mes larmes sont sillons.

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1: Et pour le prochain titre, on écoute My Music is My Hot, Hot Sex de CCS. À tout de suite sur Vapor Station.

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1: Le prochain titre, c'est mon titre préféré de Charlie XCX. Je vous propose d'écouter Vantage.

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1: Et maintenant, on écoute un temple de la musique électro avec Justice et le titre Dance.

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1: Et oui, c'est déjà l'heure du dernier poème sur Vapor Station. Alors qu'est-ce qu'on écoute ? Un poème qui s'appelle « À mes insomnies » de Sarah Farigu. À mes insomnies de Sarah Farigu. Lorsque minuit d'hiver frappe à ma fenêtre, que dehors les oiseaux dans leur nid sont peut-être, je me noie dans les livres où mes rêves éveillés m'aideront à m'endormir dans des champs d'oliviers. Mais mes insomnies guettent le retour du jour quand ma solitude me rappelle, à son tour, qu'elles sont longues, qu'elles sont froides, ces heures cruelles et ces minutes blafardes. Je regarde l'étincelle qui brille à mon chevet, en refermant les pages où je me suis arrêtée. Je me sens lasse des journées continues. Pourtant, je redoute la lune et ses vertus. Alors quand tout est noir, dans le monde endormi, je compte les secondes, tout au fond de mon lit. Je lance une musique pour bercer mes pensées, en attendant le jour qui commence à tarder. Je ferme les yeux et mon cœur, en silence, décline l'invitation du marchand de patience, qui se couche avant moi. Et j'inverse les rôles, je combats le sommeil par-dessus mon épaule. Et la nuit passe, son rideau se lève, mes terreurs nocturnes bientôt s'achèvent, car dehors j'entends le chant des oiseaux et le chat au balcon miaule qu'ils sont beaux. Silencieusement, il arrive l'astre du ciel, ouvrant le rideau qui illumine le réveil. Les coqs entonnent même à son appel, éloquence et gaieté à leurs chants éternels, instaurant la paix qui peu à peu révèle la lueur apaisante de l'illustre soleil.
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1: Et maintenant, je vous propose d'écouter Blanquette avec le titre Block Party.

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1: Maintenant, nous allons écouter le titre Dick de Starboy.

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1: Et maintenant, je vous propose d'écouter Tête Macrée avec le titre Just Keep Watching.

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2: Merci de m'avoir suivi pour cette heure dans Vapor Station. J'étais ravie de vous proposer pendant une heure des coups de cœur, poésie et musique. Ici, nous continuons de rouler sous les néons d'une ville rétro-futuriste dans un univers hors du temps. C'était Vapor Station, la radio vaporeuse. À la semaine prochaine pour une nouvelle émission.
3: Et enfin, pour finir cette émission, nous allons écouter Position d'Ariana Grande.

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0: pour travailler,
1: encore,
0: pour aller bien.

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11: 6h avant minuit, c'est la quotidienne d'info de Syllab, diffusée à 18h du lundi au jeudi sur le 88.4 FM et DAB+. En ce moment, nous sommes en vacances, alors on vous propose de réécouter nos productions de la saison passée. Compile de la chronique Agenda culturel de Julien.
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11: C'est l'heure de la chronique et Julien est de retour, ça faisait un moment, pour son agenda culturel. À toi Julien, on t'écoute.
12: Et bonjour.
11: Salut.
12: Permettez-moi de vous souhaiter plein de bonnes choses.
11: Mais
12: pour
11: merci, toi aussi.
12: Cette nouvelle année 2016, que vous apporte la joie, la santé, la réussite. Je ne sais pas vous, mais moi je n'ai qu'un souhait pour cette nouvelle année. C'est celui de vous voir toujours aussi nombreux. Et nombreux à chaque événement. Ceci étant dit, pour celles et ceux qui ont envie de passer un moment sympa à l'abri du froid, il y a pas mal d'expositions à voir en ce moment.
11: Ah super, on t'écoute.
12: Je vous invite à aller voir plusieurs expositions photos qui se déroulent au Champ Libre dans le cadre du Glass Arena qui met à l'honneur la photographie américaine, parmi lesquelles l'exposition Gastried Lives, réalisée par Alec Sott, un photographe américain de 50 ans, originaire de Minneapolis, aux États-Unis. C'est un membre éminent de l'agence Magnum, réunissant les meilleurs photographes au monde. Il mélange le style documentaire et poétique. Il a voulu nous faire partager les plus grandes photos qu'il a faites durant sa carrière et qui l'ont amené à être reconnu mondialement comme l'un des plus doués de sa génération. Il les a regroupés en 4 séries majeures. Je ne sais pas si vous les connaissez. Pardonnez mon accent anglais qui n'est pas terrible. Sleeping by the Mississippi. Niagara. Broken Manual. Ou encore Songbook. Cela retrace tous les endroits par lesquels il est passé entre les années 2004 et 2024, nous montrant l'évolution de la société en 20 ans. On y voit également les moments de vie partagés, ainsi que les rencontres qu'il a pu faire. Cela met en exergue le fossé entre les milieux aisés, la classe moyenne, et les milieux populaires. Cette exposition est disponible dans la salle Anita Conti jusqu'en mars 2026. Vous pouvez retrouver également l'exposition s'intitulant Part of Fortune and Part of Spirit d'Anton Dolezal. Elle traite des nouvelles croyances religieuses qui ont émergé récemment dans l'ouest des États-Unis, une terre mystique où les décors se prêtent tout aussi bien à la rêverie qu'à la magie. Elle se trouve dans la galerie des Champs Libres jusqu'au 29 mars 2026. Ou encore l'exposition de Raïm Fortune s'intitulant « I can't stand to see your cry. Il met en lumière sa famille et ses amis au Texas pour nous raconter comment ils ont vécu la période de la pandémie et dans quelles conditions et de quelle façon ils ont réussi à surpasser leurs difficultés tout en restant unis. Cela permet d'avoir un aperçu de comment le monde entier et en l'occurrence là les États-Unis ont traversé ce moment compliqué de notre histoire. Elle est affichée au Café des Champs Libres jusqu'au 29 mars 2026. Donc n'hésitez pas au détour d'un petit café d'aller la voir, ainsi que toutes les autres, et en plus c'est gratuit. Pour terminer, je vous emmène au café à projet du 360, anciennement 4 bis, à la rencontre d'une expo artistique et collective sur un sujet toujours aussi sensible, celui des violences sexistes et sexuelles. C'est créé par l'association Vacarme, s'intitulant « Le cri des hyènes ». Cela allie à la fois des dessins originaux correspondant au corps et des textes poignants permettant en même temps d'exprimer leur créativité et d'extérioriser ce qu'elles ont vécu. Attention tout de même pour les personnes sensibles, certaines créations peuvent heurter car jugées trop explicites. Merci. L'exposition est présente jusqu'au 7 février. Donc n'hésitez pas à y faire un tour. Au même endroit, pour celles et ceux qui sont fans de manga, il y a un temps fort qui s'appelle Manga Prem. C'est un moment de partage autour de la thématique du manga, où l'on peut discuter, faire plein d'activités comme jouer à des jeux vidéo ou des jeux de société. C'est organisé et animé par l'association Le Morio Show. Cela se passe tous les 15 jours, le samedi de 18h à 20h. On vous y attend avec plaisir. Et pour finir, un peu de sport. Dans le cadre de la 18e journée de Ligue 1, Rennes reçoit l'Orient au stade de la Route de l'Orient ce samedi à 17h. Un derby breton qui promet d'être chaud comme souvent. En espérant vivement gagner et pouvoir, pourquoi pas, grappiller des places, on est bien évidemment tous derrière vous.
11: Merci beaucoup, Julien.
12: Merci.
11: On peut déjà te dire à dans 2 semaines pour une nouvelle chronique.
12: À dans 2 semaines.
11: Chronique.
12: Ça va.
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11: On passe à la chronique et c'est l'heure de l'agenda culturel avec Julien ce soir. À toi, Julien.
12: Bonjour à toutes et à tous.
11: Salut.
12: Salut. Il y a vraiment pas mal d'événements intéressants à aller voir ce week-end. Je ne sais pas s'il y en a autour de la table, pardon, qui sont férus de lecture.
11: Ah bah ouais, carrément. Moi, je lis tous les jours.
12: Oui, moi aussi. Pour celles et ceux que ça intéresse, les Champs Libres accueillent cette année, du 6 au 8 février, la 6e édition du Festival de littérature Jardin d'hiver, la littérature librement. Cela regroupe tous les genres de lecture possibles, des essais aux romans, en passant par les bandes dessinées. Il y en a pour tous les goûts. Il y aura également, durant ces 3 jours, des moments de rencontre et d'échange avec les auteurs autour de l'histoire et de la création de leurs œuvres. Il y aura notamment l'écrivaine Jakuta Ali Kavazovic pour parler de son dernier livre, Au grand jamais. L'écrivaine Natacha Apana pour son livre Le ciel qui tombe. Ou encore la dessinatrice Mansouré Kamari qui raconte son enfance compliquée avec son père violent ainsi que les sévices et traumatismes qu'elle a subis. N'hésitez pas donc à aller y faire un tour en famille ou entre amis. Cela promet d'être un moment de partage intense et surtout convivial. Et en plus, c'est gratuit. Ce soir a lieu la soirée Reine de la Nuit au Diapason. Le thème de cette soirée s'intitule « Tremplin Rock'n'Solex ». Il y aura 4 groupes qui vont s'affronter et vous pourrez voter pour le gagnant. Celui-ci participera au festival Rock'n'Solex qui aura lieu du 6 au 10 mai prochain. Il y aura également un concours de danse auquel vous pourrez également voter pour le gagnant. L'entrée est gratuite. On vous y attend, nombreuses et nombreux. Côté sport, le Stade Rennais se déplace à Lens ce samedi à 17h pour le compte de la 21e journée de Ligue 1. L'occasion pour les Rouges et Noirs de se relancer en allant chercher les 3 points et de nous rassurer, quand même un peu. Enfin, le festival de cinéma Travelling est de retour à partir de la semaine prochaine à Rennes. La ville de Los Angeles sera mise à l'honneur cette année au travers de concerts, de projections, de films et d'expositions. Donc, n'hésitez pas à venir y faire un tour.
11: On passe à la chronique et ce soir, c'est l'agenda culturel avec Julien. On t'écoute, Julien.
12: Bonjour à tous et à tous.
11: Salut.
12: Le programme de ce week-end promet d'être chargé, avec notamment, pour ceux qui ont envie de passer un après-midi tranquille, en famille ou entre amis, je vous invite à la parade du printemps Technovélo. C'est un moment convivial alliant sport et musique techno. Cela a lieu le dimanche 22 mars à partir de 15h30 au parc Saint-Cyr. Le départ sera donné près du théâtre de la Paillette dans le centre-ville et se terminera à la Prévalée aux alentours de 18h30. Cela est bien sûr gratuit et on vous y attend, nombreuses et nombreux. Alors n'hésitez pas. Pour celles et ceux qui sont intéressés pour découvrir les nouvelles tendances créatives du moment, passez au brunch des créateurs, créatrices. Vous pourrez y voir tout ce qui se fait de mieux en matière d'art créatif en ce moment. Bijoux, tableaux, vêtements, peintures. Il y aura également des stands de tatouage pour les curieux. Et bien évidemment, de quoi se restaurer. Cela se passe le samedi 21 et dimanche 22 mars au couvent des Jacobins et c'est à partir de 10h à Sainte-Anne. Côté sport, le Stade Rennais reçoit Metz ce dimanche 22 mars pour le compte de la 26e journée de Ligue 1. En cas de victoire, les Rouges et Noirs pourraient remonter provisoirement à la 4e place du classement. On croise les doigts, donc n'hésitez pas à venir les soutenir.
11: Merci à toi, Julien. Je te dis à bientôt pour un nouvel agenda culturel.

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0: Bonsoir à tous, vous êtes dans Sortez les briquets, l'émission qui allume la radio Syllab tous les mardis à 20h avec, comme toujours, une sélecta 100% artiste minorisée de genre. Je suis Julie et c'est moi qui vais vous accompagner dans cette 119e émission, une émission qui, à l'approche des fêtes de fin d'année, eh bien, est un peu spéciale. Ce soir, en effet, nous vous avons invité, vous, chers auditeurices, à offrir à la personne de votre choix un morceau, comme un cadeau ou une pensée à celle qu'on aime, mais en musique, et partagé ici ce soir par la seule magie des ondes et de la voix. Au programme ce soir, on passera de Théodora à Joni Mitchell, en passant par la rappeuse japonaise Awish. On boutichèquera un peu, on chantera fort, mais surtout on ne s'oubliera pas. À tous ceux pour qui les fêtes de fin d'année isolent davantage, cette émission est aussi pour vous. Moi, je vous la dédicace.
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0: Et on commence tout de suite avec le cadeau musical d'Hélène qui souhaite partager la chanson de Tattoo, All the Things She Said, à son petit chaton. Une chanson en souvenir, je cite, de ce super concert improvisé dans mon grenier avec nos meilleures tenues et maquillages pris en flag par des paparazzis, hashtag grillé par les voisins. Tattoo, All the Things She Said, un cadeau d'Hélène pour son petit chaton ce soir dans Sortez.

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1: Je dédicace le morceau Go de Théodora à Louise, à qui je fais un gros bisou, mais aussi à toutes les personnes qui veulent s'ambiancer et twerker pendant les fêtes de Noël sur, par exemple, la dinde ou la bûche. Voilà, des gros bisous. Bonne fête à tous et à toutes.

Hello les fabuleuses équipes de Sortez les Briquettes, et je voudrais dédicacer une chanson à une très très bonne copine qui s'appelle Daphne, qui est une personne qui m'inspire beaucoup. Et cette chanson, en fait, elle me rappelle un des plus beaux souvenirs que j'ai de cette année, qui c'est d'aller en concert voir Wolf Alice à Paris avec elle. Et la chanson que je voudrais lui dédicacer, c'est Bloom, Baby Bloom. Parce qu'elle parle de même les fleurs les plus belles, il faut qu'ils poussent à côté de la terre, qui n'est pas toujours beau, belle. Donc voilà, c'est une chanson de même quand les choses ne vont pas très très bien, il faut se rappeler que bon, on passe tout par des moments difficiles et il faut foncer vers l'avant. Donc voilà, c'est une chanson hyper belle, j'aime beaucoup les messages, j'aime beaucoup la musique. Et j'aime beaucoup cette copine, Daphne. Donc, Daphne, c'est pour toi. Et merci la team de Sortez les Briquettes. Vous rockez. Bye!

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2: Dans cette 119e émission de Sortez les briquets sur Syllab, on vous invite à donner en cadeau à la personne de votre choix, Adelphes, amoureux, amoureuse, parent, parente, copaine, une musique que nous nous sommes donc empressés, nous la meute, de repartager ce soir pour vous sur les ondes. On poursuit donc avec les mots et le cadeau de Ben. J'offre à mon amie Léa Little Girl Blue de Nina Simone, que nous aimons beaucoup tous les deux. C'est comme si cette comptine avait le pouvoir de voyager entre le passé et le futur. C'est un état d'apesanteur que j'aime partager avec toi. Little Girl Blue de Nina Simone, un cadeau de Ben, pour Léa, dans Sortez les briquets.

Coucou, c'est Steph. Alors moi, j'offre le titre That's What Friends Are For de John Warwick and Friends. Je l'offre à tous mes amis, qu'ils vivent au Japon ou à La Réunion, à Rennes ou ailleurs en métropole, pour tous ces moments passés en votre compagnie, à regarder les étoiles, à aller à les concerts, à faire des nuits blanches, à visiter les caves, à snorkeler le dos en plein soleil, à blind tester ou jouer au palais jusqu'au bout de la nuit. Pour me supporter, que ce soit dans les bons ou les mauvais moments, pour tout ça, je vous aime les potos. Et ce morceau est pour vous. Alors continuez de briller comme le chante si bien Dionne Warwick.

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3: Bonsoir à tous, j'ai décidé d'offrir le morceau Kushini Dashite de la japonaise Awich. Et j'offre ce morceau à Titouan.

0: Sarah, cette année, ça a été trop chouette d'apprendre à mieux te connaître et à approfondir notre amitié. Notre voyage à Berlin, nos sorties où on faisait les zinzins font que cette année 2025 aura eu un goût un peu spécial grâce à toi. 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Une chanson à notre image. 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
1: On continue cette playlist spéciale cadeau dans Sortez les briquets avec Benoît qui nous a écrit pour proposer une dédicace à sa maman, fan de Véronique Sanson. Benoît écoute d'ailleurs depuis plus d'un mois son album préféré, Hollywood, un album de Véronique Sanson, donc daté de 1977 et produit dans les studios de la Warner Bros. Records en Californie. Les précisions nous viennent de Benoît. Pour sa mère, il offre donc l'un des titres de l'album et qu'il aime beaucoup lui aussi d'ailleurs. Il s'agit de L'amour est différent de Véronique Sanson.

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1: 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Alors, salut à tous. Aujourd'hui, je voudrais dédicacer la chanson de We Belong Together de Mariah Carey à Laurine. Pour plusieurs raisons, j'aurai pas assez de 30 secondes. La première, c'est un souvenir à New Orleans qu'elle pourra tous vous raconter, j'en suis sûre. Et la deuxième, c'est que quand elle est partie de Montréal et que j'écoutais cette chanson et que je pense à elle, et ben, ça me faisait pleurer et du coup, ça rendait ça encore plus beau.

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1: Alors, moi, je voudrais offrir à mes parents le titre de Françoise Hardy, Mon ami la rose, que j'ai découvert grâce à eux quand j'avais 8 ans, dans une version orientalisante interprétée par la chanteuse belge Natacha Atlas. C'est un titre que j'ai beaucoup écouté et aimé. Et c'est que tardivement que j'ai entendu la version originale sortie en 66, donc j'ai le plaisir de vous la partager ce soir. Bonne écoute sur Syllabe.

0: Salut, j'ai découvert le morceau Camilla Diadi de Daniel Apes pendant des super vacances avec ma cousine Léna cet été. Donc voilà, je voulais lui offrir ce morceau.
1: Adia.

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3: Toujours dans Sortez les briquets, dans cette playlist pleine de love, vous vous êtes invité à offrir une pensée en musique à la personne de votre choix. Et c'est Cess qui nous a écrit pour offrir le morceau qui va suivre. Hello les hyènes, petite demande pour votre playlist de Noël. J'aimerais que dans des lions, ait la joie d'entendre en live sur les ondes Orcades de lire « Longue vie à la vieille roue et à toi, vieille branche ».

Hello la meute, c'est Manon. Pour célébrer cette fin d'année, que j'ai souvent fêtée avec elle d'ailleurs, j'offre à Romane, mon incroyable pilier de douceur et d'écoute depuis tant d'années, une chanson qu'elle m'a fait découvrir. Je te remercie Romane pour cette découverte de la musique réunionnaise, mais aussi de toutes les autres choses auxquelles tu m'as initiée et qui ont ouvert mon esprit quelque peu borné parfois. Je te souhaite de joyeuses fêtes de fin d'année avec Cartel de Maya Kamati, morceau sur lequel j'aurai plaisir à te voir danser et chanter le plus vite possible et le plus souvent possible surtout. Bisous à tous!

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1: Salut, Sortez les briquets. Moi, j'aimerais offrir une chanson à mon père. Cette chanson, c'est River de Joni Mitchell, parce que c'est lui qui m'a vraiment donné l'amour de la musique. Et ça me rappelle beaucoup les longs trajets en voiture qu'on faisait pour qu'il m'amène à la danse. Voilà. Et on écoutait des albums entiers, dont cet album de Joni Mitchell. Et je l'en remercierai jamais assez pour ça. Bisous!

0: de les briquer.
1: Excusez-moi, pour moi...
2: Les hommes, si.
1: J'aime pas ça, c'est de la saloperie.
3: Et pour clôturer cette émission spéciale cadeau et casse dédie dans Sortez les briquets, on termine avec une lettre qui nous vient de Mika. Mika qui a une pensée à tous ces leux, je le cite, qui n'ont pas peur de chanter à fond dans leur voiture pour se libérer du quotidien. La première fois que j'ai entendu ce morceau, j'avais 6-7 ans, j'étais à l'arrière de la voiture de mes parents. L'autoradio cassette en mode FM, les enceintes qui grésillaient un peu dans la vieille Renault 19 que conduisait ma mère sur la route de l'école. Aujourd'hui, à chaque fois que j'entends cette chanson, j'ai envie de danser, de sauter et de chanter fort, à écouter à fond à tout instant quand le coup de blues frappe nos cœurs ou quand on a tout simplement un coup de fatigue, effet énergisant garanti. Freed from Desire de Gala dans Sortez les briquets, une dédicace et un conseil de Mika pour nous libérer du quotidien en chantant fort.

0: C'est donc sur Freed From Desire et le désir surtout de chanter fort que s'achève cette 119e émission de Sortez les briquets avec ce soir, vous l'avez entendu, une playlist collaborative et participative. Merci à tous pour vos pensées, vos mots et dédicaces qui j'espère auront trouvé leur chemin jusqu'aux oreilles de vos proches et être aimés. Si ce n'est pas le cas, le podcast sera accessible sur le site de la radio, c-lab.fr. Nous, on se retrouve la semaine prochaine pour une nouvelle playlist spéciale pour définitivement dire au revoir à 2025. D'ici là, prenez soin de vous et chantez fort.
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0: Hey, bonsoir, bienvenue dans la distorsion nocturne. Du coup, ce soir, c'est une distorsion nocturne un petit peu particulière. Du coup, j'invite mes hardcore. Ah, ouais, ça fait longtemps. Oh là là, quel plaisir.
1: Ça sature.
0: Non.
2: Ouais, un peu quand même.
0: Alors,
2: bon.
0: C'est que je suis trop fort
2: c'est
0: dans
2: techno,
0: ton
2: ça.
0: Oreillette. Est-ce que c'est un petit peu mieux?
2: Parfait,
1: oui,
2: nickel.
1: Parfait.
0: Voilà, les gens, il suffit de demander.
3: Ouais, ouais,
0: bon.
3: Ouais.
0: Trop heureuse, du coup, les hardcore qu'on a déjà invités auparavant.
2: Ils sont agrandis depuis.
0: Oui, c'est... Tu me laisses finir mon petit Rolex. J'allais dire que du coup l'équipe s'est agrandie, donc on a des nouveaux mots à présenter. Sachant que du coup ce soir le concept de l'émission c'est du coup représentation de nous, ce qu'on est, les Hardcorp. Sachant qu'il y a du nouveau, on a changé de statut, on a des nouveaux membres. Et après ça, parce que ce soir on est quand même, il faut le dire, 1, 2, 3, 4, 5 DJ. Du coup on fera 5 micro mini sets de 10 minutes avec vraiment 15. 5.
4: On est 4 DJ.
0: Will, Reda, Tim, tac.
4: Ah ouais, 5, pardon, ce soir.
0: Aucun problème. Non problème, c'est pas
1: gars,
0: grave, on est 5 DJ. Comme quoi, le doute m'habite vite. Hein. Bon, bref, on est 5. Et du coup, voilà, donc ça ira très vite, on fera des mini-sets vraiment d'univers très différents. On définira ça plus tard.
2: Bon. Corp.
0: Jusqu'à la morp, code de porp. Voilà. Du coup, alors, bah, on l'a déjà fait, mais bon, c'est pas forcément toujours les mêmes auditeurs auditrices, donc bien on sûr. Va faire une représentation du crew. Hardcorp, qu'est-ce que c'est les uns? Mais là, je vous laisse la parole.
2: Déjà, pour moi, Hardcorp, c'est Hardcorp Corporation.
0: Alors,
2: comme...
0: pour toi, qui?
2: Belectric.
0: T'es qui, toi? Voilà.
2: Putain, la bac.
0: La Gestapo.
2: Pour moi, c'est un crew,
4: c'est maintenant
2: comme
4: une
2: famille, c'est une asso, c'est... Oui, mais plus que ça, il y a quand même
4: des valeurs.
2: Voilà, des valeurs et puis une certaine attache entre tout le monde.
0: Dis le mec qui est parti à Barcelone de moi. Raconte tout tes veilles à Barcelone, en fait, t'as pu un peu le zin.
2: Non, mais oui, je joue par-ci, par-là, Barcelone, un peu en France, partout en France, bientôt à Londres. Mais là n'est pas le sujet, on parle du crew avant tout et puis. Je pense que ouais, on est là tous pour s'entraider et pour s'emmener vers le haut. Chacun a ses valeurs, a ses qualités précises et je pense que on peut tous s'emmener vers le haut avec ça justement.
5: Il parle bien le petit. Hein.
0: Ah mais non, mais par contre c'est vrai.
4: C'est l'émission à Belectric.
0: On est grave complémentaires et c'est trop cool. Ouais. Par contre, voilà, et puis moi je fais ça un peu en mode critique et tout, mais c'est premier degré et qui aime bien châtie bien. Ouais, tu nous l'es, tu vas à Barcelone, machin, enfin bon, on se sait, hein, Belectric.
2: Bah, voilà. je
0: en tout cas, on a toujours dit, c'est notre petit prodige.
2: C'est une chance que j'ai,
0: allez.
2: Oui, bien sûr. J'ai joué plusieurs fois à Barcelone, j'ai eu des invitations en Europe, j'ai un label avec qui j'ai produit un EP qui m'invite à Londres en novembre maintenant.
0: Si.
2: C'est super cool. Maintenant, on a d'autres artistes super dans le crew qui méritent aussi la lumière. Donc,
0: on a
2: voilà.
0: Que des artistes.
2: Donc moi, maintenant, je me tais et puis je laisse les autres à la lumière.
0: Est-ce qu'on ferait pas les uns dans le tour? Dans le sens
2: de,
0: des tours
2: allez,
0: de l'horloge,
2: d'une
0: montre.
2: Ouais. Ah bah c'est à toi,
0: Alex.
2: C'est Reda, du coup.
1: Tu sais pas lire l'heure, mais t'es doué en musique, toi.
0: Écoute, on veut pas être parfait partout.
4: Exactement.
2: Je suis fatigué, là, je rentre de Nantes aussi.
0: Et on est sur quoi?
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0: Aïe, aïe,
1: aïe. 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
0: Allez, c'est parti.
3: Bon, bah, écoutez, moi, je me présente, c'est Reda. Vous m'avez déjà entendu, je suis déjà passée ici, mais pour K-System, dont je suis la présidente. Et...
2: K-6.
0: Quel honneur de l'avoir parmi les hardcore.
2: Big up, les girls.
3: Mais ouais, mais voilà, les copains, je participais souvent à leurs soirées où j'étais public, puis un jour, ils m'ont proposé de faire partie du crew, et j'ai dit oui. Parce qu'en fait, plus on est de fous, plus on rit. Et puis plus il y a de techno, plus on est heureux.
2: Exactement. Je pense que c'est pas une compétition entre crew et que c'est surtout de l'entraide.
5: Chacun soutient l'autre.
4: C'est exactement ça. Il faut s'entraider. C'est un volant dans cette histoire.
3: Très bonne expression, je reprendrai plus tard.
7: Tu es le volant moteur du collectif.
3: Exactement.
8: Tu es le radiateur.
3: Employé polyvalent. Je sers à plusieurs choses, DJ, technicien son.
8: Ah mais Reda, on sait que toi t'es administrativement parlant,
3: avis,
8: elle est
3: l'administratif
8: là.
3: Aussi.
8: Tâche.
3: Quel cauchemar, mais on est là quand même. Hein.
2: Des fois la sécu.
0: Reda, tu nous as aidé. Reda, tu nous as aidé pour tellement de choses niveau administratif.
3: Ah ouais.
0: Nous,
3: je m'en rends pas compte.
0: On en viendra plus tard parce que le fait est qu'on a un sujet abordé, c'est le fait est qu'on est passé en asso.
3: Ah bah désolé, oui.
0: Hein, et c'est une grande dame qui a été, comment dire, aidante.
7: D'une aide, ouais, d'une aide
0: d'une incroyable, aide incroyable
7: désolé,
0: pour ça.
7: Sans Reda, il n'y avait pas de soirée au photo.
0: Tu es la personne. Reda, tu es la personne.
3: Je vais rougir.
0: Oh. Et ben, écoutez, bon, pas tout de suite, parce qu'on vient d'attaquer. Objectif, faire rougir Reda. Non, allez, 15 minutes.
7: C'est déjà fait.
0: Voilà. Le prochain artiste, on continue dans l'ordre des tours.
7: Ça y est, c'est fini.
0: D'une aiguille d'une montre.
2: Bien
0: après, mais il y en a pour des heures à parler de Reda. Elle est tellement intéressante, cette meuf.
2: C'est le couteau suisse de l'équipe.
3: J'aime beaucoup parler en plus. Et puis ben, là, si vous écoutez, ça veut dire que vous allez m'écouter, donc vous n'avez pas le choix.
0: Fais-toi plaisir, ta biche. Fais-toi plaisir.
2: C'est psychologique, là, c'est.
7: Donc c'est à moi, ouais. Du coup, moi, c'est Lazare.
0: Potote.
7: Le doyen, le plus ancien. juste avant de commencer, je fais un bisou au tonton qui m'écoute. Depuis Saint-Etienne.
0: Voilà. Dédicace au tonton, potote.
3: Tonton Saint-Etienne.
0: Dédicace, ouais, si, si.
2: Apaisé. France au vert.
7: Ah ouais, bien sûr, allez les verts. Bref, allez, du coup, vice-président de l'asso et trésorier au passage, mais c'est pas le plus important. Voilà, sinon artistiquement, bah, je fais de tout. Et
4: on dit bonjour à Farb qui vient de nous rejoindre.
2: Qui vient s'incruster.
7: Trop bon. Les vraisins sont là. Et voilà, je sais plus ce que je disais, mais ouais.
2: Non, tu viens de Saint-Té et tu fais tes armes
7: tout
2: là-bas
7: fait, tout
2: et
7: tout
2: après
7: fait.
2: T'es.
7: Et tu as fait un beau big up.
2: Ouais, non, mais voilà.
0: Et t'es un vieux de la vieille et t'es un ancien et nous on s'est connus en quelle année 2018 au Raymond Bar.
7: Ouais, grosse soirée.
0: Et voilà quoi.
7: Grosse soirée hardcore. Ouais, j'avoue. Ça part de là. Tout part de là, j'avoue.
0: Parce que du coup, hardcore part de notre connaissance.
7: Oui, c'est vrai que de base, on remerciera Patch encore une fois.
0: On remerciera Patch.
7: Voilà. Et ouais, j'avoue,
0: Patch qui a mon générique et Patch qui m'a fait rencontrer Salazare.
7: Voilà,
2: ouais, merci à vous.
7: Qui avait sorti un set vinyle Gabber de ouf. Et voilà, moi je sais plus ce que j'avais fait. C'est pas de bass music en début de soirée. Bref, bon, bah voilà, je pense qu'on a fait le tour. Hein.
0: Et j'adore parce qu'on arrive à un de nos prochains membres qui est du coup un membre inédit, inouï et qui est un membre qu'on est trop fiers d'avoir. Et que ça va pas être une présentation lambda, genre en mode bah moi je suis DJ, moi je fais ci, moi je fais ça, voilà. C'est quelqu'un que. Écoute meuf, présente-toi en fait. Mais okay. Juste trop heureuse de t'avoir et tu changes et tu innoves et c'est trop bien.
4: Bah merci. Vas-y. Beaucoup. Du coup, bah moi c'est Maë, alias Pavé Amjewelry, alias le deuxième couteau suisse de la team.
0: Ouais. Mais couteau suisse plus.
4: Ouais. du coup, bah Pavé Amjewelry parce que bah je fais des bijoux. Voilà.
0: Et
2: faut suivre, hein, c'est
4: et beau. Voilà, je m'occupe un peu de tout ce qui est la com du compte Instagram. C'est moi derrière les stories. C'est moi qui fait de la désinformation sur l'horaire de la radio ce soir.
0: C'est pas grave. En vrai, je t'en veux pas parce que tout le monde pense 21. Et toi, t'es 21h30, donc t'es la plus proche. Et meuf, tu gères nos réseaux, tu les gères tellement bien.
4: Dire. Je fais ce que je
0: alors,
4: peux.
0: Alors, bisous Hugo. Je tiens à dire que Hugo.
7: Gros bisous.
0: Hugo,
7: gros
0: on a
9: bisous,
0: pas... Hugo,
9: bisous à vous tous. Tout.
0: Voilà.
9: J'espère ne pas vous déranger de trop.
0: Bonjour des DJ.
7: Bonjour.
0: Merci. Voilà, on continue.
4: Et bah, du coup, moi, pour ma part, j'ai pas grand-chose à dire. Voilà, je m'occupe de la com, je fais des bijoux et c'est déjà pas mal, je pense.
0: C'est très bon bijoux.
2: Déjà génial. Ouais.
3: Allez voir sur Insta, en fait.
4: Pavéam.jewelry sur Instagram. On a
2: plus
4: sorti des jolies photos avec Olex, qui est le prochain membre qui va se présenter, du coup.
0: Sans transition.
7: Allez, Olex.
2: Sans transition. Olex, DJ depuis maintenant 2 ans. Non, 3 ans même maintenant.
7: Oh putain, ça se fait.
2: Oh putain, il commence à faire chier celui-là. Notre DJ depuis 3 ans, président de notre cher collectif Hardcorp et très fier de l'être.
10: Dictateur aussi.
2: Et de. Comment ?
10: Dictateur, on peut dire aussi.
2: Dictateur surtout aussi.
0: Surtout dictateur.
2: Oui, bah oui.
7: Bah bien sûr.
2: Toujours.
7: C'est non, mais
0: en fait, c'est même écrit sur son front, dictateur.
2: Mais, oui, effectivement. Non, mais du coup, bah, président d'Hardcorp et avant tout DJ résident et aussi, comme a pu le dire Maë, je fais quand même tout ce qui est un peu photo, vidéo. Tout ce,
11: tout le collectif et j'en perds mes mots.
4: En fait, ce qui est quand même bien, c'est que tout le monde est un peu couteau suisse dans cette équipe. C'est ce qui est plutôt cool.
3: Si. On a plein de couteaux suisses, mais tout le monde n'est pas couteau suisse.
0: Pourquoi?
4: Bah, sur plein de points, sur plein d'aspects.
0: Les DJ, donnez-moi d'autres trucs vraiment où on est trop fort. Oh, ce que DJ.
2: Bah, moi j'ai.
0: On est là, 1, 2, 3, 4, 5. On est 5.
4: D'accord, mais tiens, super bien le cahier des charges. Bah, boum.
2: Non, mais voilà. Okay. Personnellement, j'ai eu un sound system avant d'être DJ, donc je le connais pas. Un peu plus ce truc.
11: Tu es le technicien son que tu penses être.
2: Non, pas le technicien.
0: Mais alors, moi je pense que Belletech est notre technicien son.
2: Bon, bah, ok, allez, c'est parti.
11: On va dire ça. Avec les voix
2: chiens, technicien son.
4: C'est le technicien son.
0: Bon, ça va. Il a failli s'étouffer. Et du coup, bah, est-ce que les uns, en fait, on serait
11: pas à toi, du coup, aussi, peut-être.
2: Bah, il faut que tu te présentes. Bah oui,
0: c'est vrai. Alors, moi, déjà, je tiens à préciser avant de me présenter, avant de dire quoi que ce soit. Dimanche dernier, j'ai eu l'occasion de mixer pour un festival qui est vraiment quelque chose de phénoménal sur Clermont-Ferrand. La Rêverie Festival.
4: Donc, ils font leur rire, Camille.
0: Voilà, ils font leur petit bail. Ils font leur. Bravo la Rêverie. Bravo. Les Marie, tout le monde, tout
4: Marie,
0: le
4: tas qui font.
2: Les Clermont.
0: Voilà, sans
4: RPZ,
0: ça.
4: RPZ, la team.
0: Et le fait est que du coup, particulièrement ce dimanche-là, parce que du coup, c'était la Rêverie full samedi, ils ont fait le before, ils ont fait l'after. Mais le dimanche, c'était toujours avec la Rêverie, mais c'était en mode Contrepoint et la Rosalie, qui sont des collectifs clermontois. La Rosalie, si je me trompe, ils sont aussi un peu du rayon.
4: C'est
0: ceux qui ont le char bateau pirate.
4: Clermont-Ferrand.
0: Genre vraiment, tu mises là-dessus, vraiment, t'es là, t'as ton bandana, t'as ton petit rhum et tout. Tu es une pirate. Voilà.
11: J'ai vécu l'expérience.
0: Big up tout le monde. Et voilà, c'était trop bien. Et du coup, bah, sinon, moi, je suis pas à Boum. Du coup, cofondatrice avec mon petit Will des Hardcorp. Sachant qu'au final, on a eu cette discussion cette semaine. Oui. On est cofondateur, mais pas vraiment cofondateur. Parce qu'en soi, en fait, on est quatre, quand même quatre de base.
7: Voilà.
0: Et on n'a pas plus d'autres plus cofondateurs que d'autres. Donc, en gros, ça part de Will, Olex, Tim, moi.
7: Ça change pas grand chose, mais oui.
0: Belletech. Ah oui, c'est. Ah, mais pardon, j'avais oublié que vous saviez pas qui était Belletech.
4: C'est un peu les racines, vous êtes les quatre racines.
0: Voilà, bah sinon, ça je peux pas encore l'annoncer à la radio, mais il y a quand même un truc d'ouf qui arrive avec mon petit Valart qui est ici présent. Il fait pas partie d'Hardcorp, mais il est là. Et sinon, bah du coup, ce soir c'est vraiment un gros plein de styles de sets séparés, des sets micro-sets, genre vraiment 15 minutes maximum. Ouais. Il y en aura pour tous les goûts, il y en aura pour tout. Des fois, ça sera sans transition.
7: Ça sera
0: juste, éclectique. En fait, on va faire coupure, bam, bam. Là, c'est, bah, je sais pas, Salazar pour tel son. Enfin, voilà. Ça va être comme ça.
11: Mais du coup.
0: Pas de prise de tête. Attends, c'est juste pour refléter l'univers de chacun. Chacun fait ce qu'il veut, ce qui lui plaît, ce qui lui fait ressentir des trucs et des machins.
7: C'est ce qu'il faut. Dis-moi, c'est ça le cœur de la
0: team. Dépêche-toi parce que c'est qu'ils font.
7: C'est toi, la team.
0: Ah mais voilà, en plus. Alors voilà, donc en fait c'est ça le plus drôle, c'est le mec qui veut blablater, qui n'a rien à dire et qui en fait est le premier mec.
7: Et on n'avait pas, on devait pas parler de.
11: On avait plein de choses à dire.
7: Ouais.
0: Oui, d'accord, les uns. Ok. Alors, Tim revient.
7: Hey, Tim, reviens. Tim.
4: Tim, on t'a pas demandé de quitter la table, hein, tu sais.
0: Alors Tim, tu quittes la table quand on te demande de la quitter.
4: Tu quittes la table, t'as fini ton repas.
11: C'est bien beau de nous présenter, mais qu'est-ce qu'on prépare de beau pour cette
0: je suis une trop mauvaise présentatrice, mais par contre vous me
11: lancez. Pourtant t'as la fiche de route.
7: Non,
0: parce qu'en fait je regarde pas. Arrête-toi. Vous me lancez dans le truc. Arrêtez-vous. Donc on clôture cette année 2026 sur de très bonnes notes.
7: Oui.
4: De très bons événements.
0: C'est ça, on s'est arrêté durant l'été parce qu'en fait, il faut dire quelque chose qui est vrai sur Clermont.
3: L'été, c'est mort.
0: De manière générale, l'été, il y a de moins en moins de choses,
7: mais là, cet été, c'est quand même.
0: Donc, c'est particulièrement compliqué. Bon, bref, on va pas rentrer dans d'autres débats parce qu'il y a d'autres raisons, mais bon, le fait est qu'en fait, on veut.
2: La politique viendrait dans ce débat.
0: Arrête,
2: et c'est.
0: C'est pas bon.
2: Voilà.
0: Radio Campus, c'est une radio de gaucho.
2: Donc,
0: on le sait,
2: ça
0: suffit, on accepte, on est cool.
7: C'est toi qui ramènes le sujet, donc.
0: Non.
7: Et du coup, non mais
11: elle l'a ramené, mais personne t'a dit de débattre.
0: Voilà.
7: N'empêche que les événements se font plus rares et c'est pour ça qu'on.
4: C'est vraiment n'importe quoi.
0: Les gars,
4: s'il
0: vous plaît,
4: je suis
0: obligée de dire.
4: Un peu de sérieux, s'il vous plaît.
0: Du coup, on a une soirée qui arrive. Est-ce que quelqu'un a la date en tête? Parce que j'ai oublié.
4: Alors,
0: enlevez-moi Hugo
4: si,
0: cette table.
4: Si jamais.
0: Vigile, Hugo dehors. Vigile.
4: Si jamais, on a de gros événements à venir. On prépare de gros projets dans des lieux très cultes de Clermont-Ferrand.
0: Lieux associatifs parce que on est devenu quoi?
3: Une association, enfin, on est légaux.
4: Mais dans un premier temps, on essaye de préparer une petite soirée pour la rentrée. On n'a pas encore le lieu, on n'a pas encore la date. Mais on sera là pour la rentrée et c'est déjà pas mal.
12: Ouais, ça c'est sûr.
0: Attendez, Valin peut parler, alors j'ai peur de ce qu'il va dire.
9: J'ai des questions.
0: Vas-y.
13: Est-ce qu'il y a peut-être des détails ?
4: Des détails
13: sur les soirées à venir ?
7: Alors sur la soirée de rentrée, pas vraiment. Après, on a un événement qui est déjà calé, mais sur la soirée de rentrée, là, ça va se débloquer dans les semaines, dans les deux semaines à venir, on aura des réponses. On enverra des nouvelles sur les réseaux. Mais si, pour la fin novembre, du coup, il va falloir se tenir au courant, les amis.
11: Il y a un vrai truc qui se passe.
4: Un vrai événement avec de.
8: Et c'est un lieu.
4: Choses à venir.
8: Un lieu vraiment inaccessible de base.
4: Ouais.
8: Enfin, c'est un lieu un peu compliqué
4: c'est
8: la, à voir.
4: C'est géré par.
0: Et nous, on l'a eu. Et c'est trop cool.
4: Ouais. D'ailleurs, si jamais, je pense qu'à cet événement-là, on aura besoin de stands. Donc, si jamais vous avez des choses à présenter,
7: oui. Ouais,
4: que ça soit
7: bouffe,
4: vêtements, bijoux, casquettes, sacs ou quoi que ce soit, n'hésitez pas à nous envoyer un message sur le groupe, sur
7: l'Instagram.
0: Let's go. Est-ce qu'on serait pas prêt pour que le premier DJ il aille s'approcher
7: Allez, c'est parti.
4: Allez, et du coup, on commence.
7: Expérimentation.
0: Parce qu'on redit l'ordre le temps que le mec aille se préparer. Donc, l'ordre ce soir, c'est un petit peu de Tech House, de Belectec, après de la Tribe, de Weed, de la DNB, de Baboom, de la Schrantz, de Reda et de la Art Techno de mon petit Olex. Est-ce que tu es prêt, mon petit team?
14: Bien sûr.
0: Allez, let's go, balance du son.

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